On est rendu là. On va poursuivre comme ça pour la deuxième heure. Toujours les années 90. Commentaires, suggestions, ben, peut toujours m'envoyer ça par courriel. André@commercialcicoero.ca. André@commercialcicoero.ca. Ben, moi, je vous souhaite une bonne deuxième heure. En espérant que vous allez rester avec moi jusqu'à 22 heures.

21h22 minutes, on écoutait Roxette avec Joyride. On poursuit côté francophone, Laurent Jalbert, Corridor.

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1: Ce soir et cette nuit, dégagez une nappe de brouillard se formant au cours de la nuit. Minimum plus 3, sauf 7 dans certains secteurs le long de la côte. Demain, jeudi, ensoleillé, nappe de brouillard se formant au cours de la nuit. Nappe de brouillard se dissipant tôt le matin. Maximum 22, indice UV de 5 ou modéré. Vendredi, ensoleillé, maximum 21. Et samedi, nuageux, maximum de 16 degrés.

21h48 minutes, eh bien, c'est tout pour moi pour ce soir. C'était André Ferron, accompagné depuis 21h, depuis 20h, excusez-moi, pour l'émission Génération Pop Rock. Ça m'a fait un grand plaisir d'être avec vous autres ce soir. Puis, j'espère que l'émission de ce soir vous a plu. Ben, moi, je vous donne rendez-vous mercredi prochain, 20h, pour une autre émission de Génération Pop Rock. D'ici là, ben, bonne semaine et à la prochaine.

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1: Ce soir et cette nuit, dégagé, on prévoit du brouillard se formant pendant la nuit. Minimum 3 degrés, 7 dans certains secteurs le long de la côte. Alors oui, avis de gel. Pour demain jeudi, ensoleillé, on prévoit un maximum de 22, indice UV de 5 ou modéré. Vendredi, ensoleillé, maximum 21. Samedi, nuageux, maximum 16. Et dimanche, alternance de soleil et de nuages, maximum 16 degrés.

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1: Ce soir et cette nuit, dégagé, on prévoit du brouillard se formant pendant la nuit, minimum 3 degrés, 7 dans certains secteurs le long de la côte, alors oui, avis de gel. Pour demain jeudi, ensoleillé, on prévoit un maximum de 22, indice UV de 5 ou modéré. Vendredi, ensoleillé, maximum 21, samedi, nuageux, maximum 16, et dimanche, alternance de soleil et de nuages, maximum 16 degrés.

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1: Pour aujourd'hui, jeudi, on prévoit du soleil avec nappe de brouillard se dissipant tôt en matinée. Maximum 22, indice UV de 5 ou modéré. Ce soir et cette nuit, quelques nuages, minimum 6 degrés, mais 2 en terrain bas, risque de gel. Demain vendredi, ensoleillé, maximum 21. Samedi, nuageux, maximum 16. Et dimanche, alternance de soleil et de nuages, maximum prévu de 16 degrés.

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1: Pour aujourd'hui, jeudi, on prévoit du soleil avec nappe de brouillard se dissipant tôt en matinée. Maximum 22, indice UV de 5 ou modéré. Ce soir et cette nuit, quelques nuages, minimum 6 degrés, mais 2 en terrain bas, risque de gel. Demain vendredi, ensoleillé, maximum 21. Samedi, nuageux, maximum 16. Et dimanche, alternance de soleil et de nuages, maximum prévu de 16 degrés.

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1: Pour aujourd'hui, jeudi, on prévoit du soleil avec nappe de brouillard se dissipant tôt en matinée. Maximum 22, indice UV de 5 ou modéré. Ce soir et cette nuit, quelques nuages, minimum 6 degrés, mais 2 en terrain bas, risque de gel. Demain vendredi, ensoleillé, maximum 21. Samedi, nuageux, maximum 16. Et dimanche, alternance de soleil et de nuages, maximum prévu de 16 degrés.

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1: Pour aujourd'hui, jeudi, on prévoit du soleil avec nappe de brouillard se dissipant tôt en matinée. Maximum 22, indice UV de 5 ou modéré. Ce soir et cette nuit, quelques nuages, minimum 6 degrés, mais 2 en terrain bas, risque de gel. Demain vendredi, ensoleillé, maximum 21. Samedi, nuageux, maximum 16. Et dimanche, alternance de soleil et de nuages, maximum prévu de 16 degrés.

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1: Pour aujourd'hui, jeudi, on prévoit du soleil avec nappe de brouillard se dissipant tôt en matinée. Maximum 22, indice UV de 5 ou modéré. Ce soir et cette nuit, quelques nuages, minimum 6 degrés, mais 2 en terrain bas, risque de gel. Demain vendredi, ensoleillé, maximum 21. Samedi, nuageux, maximum 16. Et dimanche, alternance de soleil et de nuages, maximum prévu de 16 degrés.

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1: Pour aujourd'hui, jeudi, on prévoit du soleil avec nappe de brouillard se dissipant tôt en matinée. Maximum 22, indice UV de 5 ou modéré. Ce soir et cette nuit, quelques nuages, minimum 6 degrés, mais 2 en terrain bas, risque de gel. Demain vendredi, ensoleillé, maximum 21. Samedi, nuageux, maximum 16. Et dimanche, alternance de soleil et de nuages, maximum prévu de 16 degrés.

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Ben, bon jeudi, comment allez-vous aujourd'hui? Céline Doiron avec vous là, pour une dernière fois cette semaine en remplacement de Diane pour l'émission En Way de Bout. En Way de Bout aujourd'hui, qu'est-ce qu'il va y avoir dans l'émission? Bien, on va aller faire le tour de l'actualité. Bien entendu, notre journaliste Yvon Duguay est ici. Il va venir vous faire ici en studio les manchettes, le sport régional et les bulletins de nouvelles. Tout va être fait. 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Vous avez encore le temps d'aller participer sur notre page Facebook CKRO. Vous n'avez qu'à descendre, vous allez voir la publication et vous n'avez qu'à faire un petit bonjour à quelqu'un près de vous. Nous, eh bien, on y va en musique avec Lucien Comeau. Parce qu'il y en a, tout comme cette chanson-là, qui va en manger cet hiver. Ben oui, on va écouter Lucien Comeau avec sa pièce « On mange l'orignal cet hiver ». Il y en a qui a déjà réussi, il y en a qui a encore dans le bois, mais on vous souhaite une bonne chasse.

Allons voir ce qui s'est passé au Nouveau-Brunswick en ce 24 septembre. L'enquête sur le scandale patriotique de la pomme de terre s'ouvre au palais de justice du comté de Saint-Jean. Après presque 3 ans d'enquête, plusieurs formes de corruption politique sont dévoilées. Et le 24 septembre 1984, début à Moncton de la visite au Canada de Sa Majesté la Reine Élisabeth II et du Prince Philippe. Et le 25 septembre, eh bien le couple visitera Fredericton.

Toujours en ce 24 septembre, on recule en l'année 1572. Le dernier héritier Inca, Tupac Amaru, est décapité. En 1877, victoire impériale décisive à la bataille de Shiroyama pendant la rébellion de Satsuma, qui est la révolte opposant les derniers samouraïs au nouveau gouvernement impérial japonais.

Allons voir ce qui s'est passé en ce 24 septembre pour une dernière fois aux éphémérides. On recule en l'année 1948, où c'est la création de Honda Motors. Et en 1957, les Neufs de Little Rock rentrent à l'école protégés par la 101e division aéroportée pendant la déségrégation raciale des États-Unis.

0: On va voir les manchettes avec Yvon. Comment ça va ce matin?
1: Hey, salut Céline, ça va bien? Oui.
0: Oui, oui. Belle journée, un beau mec, un beau jeudi.
1: Oui, écoute, il annonce 22, quoi.
0: Oui, il annonce beau, là. C'est le fun. Moi, j'aime ça, les petites chaleurs.
1: Oui, de temps en temps.
0: Puis là, tu vas nous dire, qu'est-ce que tu vas nous parler, les manchettes de c'est quoi? Est-ce que tu vas nous parler au bulletin nouvelle à 7 heures?
1: Oui, c'est ça. La troisième édition du Festival interculturel de la péninsule acadienne qui s'en vient. La première ministre du Nouveau-Brunswick, Susan Holt, là, un peu de pression sur le dos, c'est que au sujet des permis provinciaux de chasse et de pêche, il y a des pourvoiries dans la province, des gens d'ailleurs qui viennent chasser et pêcher dans la... Puis il y a beaucoup d'Américains. Mais tu sais, il y a la chicane avec les Américains. Ah. Puis, mais c'est que il y a 85% des gens qui viennent dans les pourvoiries, là, chasser ou pêcher, qui viennent des États-Unis.
0: Oh, ça fait que c'est un gros pourcentage.
1: Ouais, puis c'est beaucoup d'argent aussi pour les entreprises locales. Fait que il y a beaucoup de controverses à propos de ça là. Aux séries éliminatoires au baseball, ben en fait là les séries n'ont pas commencé, mais les Blue Jays ne sont pas là finalement.
0: Ils sont pas là.
1: Ils ont été éliminés officiellement hier en perdant le premier match de leurs deux matchs qu'ils devaient jouer qu'ils ont joué contre Baltimore. Ils ont perdu les deux matchs 4-2, donc les Blue Jays sont éliminés des séries de fin de saison. Et sur la scène régionale, ben, on parlera plus tard de hockey féminin et de hockey junior B. Il y a un match pré-saison du Poséidon de la péninsule acadienne demain à Caraquet.
0: Ben, merci beaucoup, Yvon.
1: De rien, Céline.

0: Allons faire le tour de l'actualité.
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0: Ben là, on va aller voir le fond, là, on va aller faire le tour de l'actualité. On va aller voir ce qui s'est passé là, dans l'actualité en ce 24 septembre dans l'Acadie Nouvelle. Un vivier à homards est la proie des flammes à Parkshaw. Les foyers de soins veulent 23,5 millions de plus par an pour augmenter les heures de soins. Système judiciaire, les procureurs de la couronne pressant le gouvernement Holte d'agir. Les élus appelés à prendre position dans le dossier des tourbières, on leur demande de se mouiller. Et le militantisme acadien, une affaire de professionnels. Maintenant, tournons-nous vers Radio-Canada. Pénurie critique de procureurs de la couronne chevronnée. Il reste trop peu de procureurs d'expérience selon l'Association des procureurs de la couronne du Nouveau-Brunswick. Un incendie dans un vivier à homards à Parkshaw. Personne ne se trouvait à l'intérieur du bâtiment lorsque l'incendie s'est déclaré. Une fuite de 200 litres d'eau lourde à Pointe-le-Pro, un haut niveau de tritium a alerté les employés et a mené à la découverte de la fuite. Comment tu te bats contre un ours? Un trappeur de Batters a frôlé la mort. Serge Guittard a été attaqué par un ours en allant cueillir des bleuets dans la région de Batters. Apprendre à parler français en travaillant au McDonald's, l'initiative porte des fruits. Érosion côtière, deux projets majeurs bientôt en branle au Goulet. Et l'église d'Inkerman ne manque pas d'argent, contrairement à d'autres, grâce à une friperie. Toujours à Radio-Canada, enquête sur Air Liaison, une passoire appelée PAAR. C'est Air Liaison a déplacé des employés en région éloignée aux frais de l'État québécois, qui a pris enquête. Un juge fédéral suspend l'interdiction d'accès à trois médias de la Maison-Blanche. L'administration de Trump invoquait la sécurité nationale pour écarter CNN, Politico et MC Now. Le 58e État, Carney affirme avoir pris les menaces de Trump au sérieux. Le New York Times affirme qu'Ottawa s'était préparé au risque extrême d'une intervention militaire.

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1: Eh bien, comme on en parlait avec Yvan quelques minutes plus tôt, on va avoir une belle journée ensoleillée aujourd'hui avec un maximum de 22 degrés. Pour l'instant, on a 8 degrés, mais ça va se réchauffer. On va être bien au-dessus des normales saisonnières qui est de 15 degrés le jour. Donc, un maximum de 22 pour aujourd'hui. Et le soir, ce soir et cette nuit, ça va rester dégagé. Des nappes de brouillard qu'il pourrait avoir à certains endroits. Minimum de 6. Demain, vendredi, on aura une journée généralement ensoleillée. Maximum de 20 degrés. Samedi, ça sera nuageux, maximum de 17, mais le soleil sera de retour si je regarde à plus long terme, là, que ce soit dimanche, lundi, mardi, mercredi. Le soleil sera là avec des alternances de nuages. On revient dans les années 1960 avec le Freak.

0: Résultats sportifs, mon cher Yvon.
1: Oui, dans la Ligue américaine de baseball, les Blue Jays de Toronto ont subi deux défaites contre les Orioles de Baltimore par le même pointage de 4-2 les deux fois. Les Blue Jays sont maintenant éliminés des séries de fin de saison. Les Yankees de New York ont battu Tampa Bay 9-2. Boston a blanchi Cleveland 1-0. Kansas City a eu raison des White Sox de Chicago 5-4. Les Athletics ont battu les Angels de Los Angeles 7-3. Seattle l'a emporté 6-5 sur Houston en dimanche. Ligue nationale, Milwaukee a battu Philadelphie 4-1. Pittsburgh a perdu 5-1. Contre Saint-Louis. Victoire de Atlanta sur Cincinnati 3-2 en dimanche. Les Cubs de Chicago ont perdu 3-2 contre Miami. Le Colorado a perdu 5-3 contre l'Arizona et victoire de San Diego sur les Dodgers de Los Angeles 5-1. En match interligue, Washington a eu raison de Détroit 4-2. Le Minnesota a vaincu San Francisco par le même pointage de 4-2. Et les Mets de New York ont battu le Texas 7-2. Il y avait quelques matchs de hockey. Toronto rencontrait Ottawa dans deux matchs séparés, c'est-à-dire qu'on divise les équipes en deux et on fait deux matchs avec ça. Donc, Toronto a gagné ces deux matchs, une victoire de 6-1 et de 4-2 contre des équipes d'Ottawa. Dallas a blanchi le Minnesota 2-0 et Los Angeles l'a emporté 2-1 sur Anaheim.
0: Voilà, Toronto a gagné.
1: Ouais.
0: Ils vont-tu bien être meilleurs cette année que l'année passée?
1: Je sais pas. Les matchs pré-saison, c'est débalancé jamais. Des fois, c'est quand même. Je pense que ça. Ils ont quand même une équipe, là. Je pense qu'ils ont eu un réveil l'année passée, là, qu'il faut
0: oui,
1: faire mieux.
0: Il y a eu beaucoup de changements aussi. Ils n'ont pas le choix de se réveiller.
1: Ouais, un bon gardien aussi. Fait que. Oui. On verra bien. La saison commence.
0: Le 29.
1: Mardi.
0: Oui. Ouais, merci beaucoup.
1: De rien.

Allons faire le tour, pas le tour, mais les heures de marée. Pour l'instant, la marée est haute partout, donc on va aller découvrir quand elle sera basse. Et à Bathurst, ça sera à 9h31. À Caraquet, la marée atteindra son plus bas niveau à 9h19. Et à Chipagan, ça sera à 10h13 que la marée atteindra son plus bas niveau. À Tracadie, la marée sera basse à 10h36. Et on termine avec Négoi, qui, eux, la marée sera basse à 11h09.

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6: Merci Céline. La troisième édition du Festival interculturel de la péninsule acadienne aura lieu du 2 au 4 octobre dans les municipalités de Caraquet, Chipagan et Tracadie. Ce festival, une initiative du Comité d'accueil, d'intégration et d'établissement des nouveaux arrivants de la péninsule acadienne, le CAENA, a pour thème cette année « Célébrer la diversité, tisser des liens, bâtir ensemble ». Au cours de ces trois jours, de nombreuses activités se dérouleront dans le cadre de ce festival. Tables rondes, expositions d'artistes, contes, soirées dansantes, villages interculturels et brunchs permettant aux gens de toutes les origines et de tous les âges de célébrer ensemble. L'ouverture officielle du festival se fera le 2 octobre à 16h à l'Académie Sainte-Famille de Tracadie. CKRO présentera une émission spéciale le samedi 3 octobre à 10h, comprenant la présentation d'une table ronde. La pression augmente d'un cran pour la première ministre du Nouveau-Brunswick, Susan Holt, et sa riposte contre les droits de douane américains. Madame Holt a pour projet d'empêcher les citoyens américains d'obtenir des permis provinciaux de chasse et de pêche, mais plusieurs acteurs du milieu la préviennent des effets dévastateurs que cela pourrait avoir sur les Canadiens. Selon Clay Harrison, le président de l'association Guides et pourvoiries unies du Nouveau-Brunswick, environ 85 % des clients du secteur proviennent des États-Unis et plusieurs entreprises locales dépendent de la clientèle américaine. Une étude de la Fédération canadienne des associations des pourvoiries indique que 7,3 millions sur les 8,9 millions dépensés au Nouveau-Brunswick par les clients des pourvoyeurs venus chasser et pêcher en 2017 provenaient de clients étrangers. Le premier ministre de la Nouvelle-Écosse, Tim Houston, assouplit sa position quant à l'implantation éventuelle de nouveaux centres de données dans sa province. Il estime que la situation a changé depuis l'époque où il trouvait prématuré d'envisager la question avant l'achèvement de grands projets énergétiques éoliens. Hier, il a changé son fusil d'épaule, soutenant que si ces centres doivent s'implanter dans la province, ils devraient contribuer à créer une demande et de nouvelles occasions d'investir. Les centres de données qui sont utilisés pour le stockage de technologies d'intelligence artificielle sont des installations gigantesques qui consomment une quantité immense d'électricité pour faire fonctionner et refroidir les serveurs informatiques. Monsieur Houston se dit disposé à examiner les propositions qui protégeraient les ressources en eau, les contribuables et la souveraineté numérique du Canada. Maintenant, le ministère de l'Immigration au fédéral compte surveiller les effets de sa décision de cesser d'accorder des dérogations pour le parrainage en vue de l'obtention de la résidence permanente pour certains réfugiés. La ministre de l'Immigration, Léna Diab, a dit hier que des réunions seraient organisées pour constater de potentielles conséquences et, le cas échéant, corriger le tir. La mesure qui a expiré et qui n'a pas été renouvelée permettait à certains réfugiés de parrainer des membres de leur famille pour la résidence permanente, même s'ils n'avaient pas été déclarés. Cette politique était utilisée pour parrainer, entre autres, des enfants et des partenaires LGBTQ+, des enfants qui seraient nés après le dépôt du dossier ou des enfants présumés décédés qui sont finalement vivants. La mesure aurait été abandonnée pour des problèmes potentiels d'intégrité, mais le ministère a refusé de préciser la nature de ces problèmes. Les ministères et agences du gouvernement fédéral s'apprêtent à dépenser plus de 18 millions de dollars pour réaménager ou acquérir des locaux afin de permettre la présence plus régulière de leurs employés au bureau. Des milliers de fonctionnaires fédéraux ont adopté en juillet un nouvel horaire de travail les obligeant à être présents au bureau 4 jours par semaine. Chaque ministère estime un coût différent pour remplir ses exigences. D'autres indiquent n'avoir aucun coût. Mais la députée néo-démocrate Heather McPherson voit que le gouvernement n'avait manifestement pas mené les recherches nécessaires pour étayer son affirmation, selon laquelle le retour au bureau des employés serait avantageux sur le plan des finances. On termine avec le sport. Les Blue Jays de Toronto ont perdu les 2 matchs de leur programme double hier contre les Orioles de Baltimore par le même pointage de 4-2. Les Blue Jays sont éliminés des séries de fin de saison. Hockey, ancien propriétaire du Canadien de Montréal, George Gillett, a rendu l'âme à l'âge de 87 ans mardi. Le tricolore en a fait l'annonce hier. L'ancien homme d'affaires a été propriétaire de l'équipe entre 2001 et 2009. Au tennis, la Canadienne Leila Annie Fernandez a battu l'Américaine Alicia Parks 6-4 et 6-3 à l'Omnium de Singapour, obtenant sa place en quart de finale. C'était les nouvelles de 7h, le sport régional à 7h15.
5: Merci Yvon.
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On est déjà rendu à la deuxième heure de l'émission En Way de Bout. Puis c'est Céline Doiron qui est avec vous. On a le sport régional dans quelques instants. On va aussi avoir le concours Les petits bonjours de la Maison Lawrence à 7h20. Et en même temps, ça, on va voir nos retours dans le temps dans les années 90 côté anglophone. 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Nous, on y va avec la nouveauté de Andy qui nous chante Running Wild. Tu...

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1: Bonjour Yvon!
2: Ben, bonjour Céline, rebonjour.
1: Sport régional.
2: Oui, sport régional. Ben, aujourd'hui, deux petites nouvelles. La deuxième session d'évaluation de l'Association du hockey mineur de la péninsule acadienne et du club de hockey Chaleur à l'intention de l'équipe féminine M13 aura lieu ce samedi 26 septembre à 16h45 au centre Réal Boudreau de Beresford. On a eu une session dimanche passé à Caraquet. Et justement, parlant de Caraquet, au hockey junior B, le Poséidon de la péninsule acadienne accueille les Forestiers du Nord-Ouest demain à 19h30 au centre uni de Caraquet dans un match pré-saison. Les Forestiers qui avaient battu le Poséidon la semaine passée à Saint-Quentin dans un autre match pré-saison. Donc, le Poséidon pourrait prendre sa revanche demain contre les Forestiers.
1: Oh oui, puis moi, j'ai été voir les Poséidons, puis c'est plaisant.
2: Oui.
1: L'aréna, l'ambiance, le tout, là.
2: Oui.
1: J'invite les gens à aller voir ça. Ça commence.
2: Une belle invitation. Ben oui.
1: Merci.
2: Oui. De rien.
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5: 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Donc, notre participante ce matin, c'est Martine McCaughlin-Megra qui souhaite un beau bonjour à la gentille Wendy Haché et Nicolas chez Clinique d'optométrie Vision Santé, ainsi qu'aux autres membres du personnel. Un petit bonjour à tout le monde et je vous invite à vous rendre sur notre page Facebook pour participer au concours Les petits bonjours. Et c'est demain là qu'on va avoir, on va faire le tirage pour voir qui va gagner ce certificat cadeau. On y va dans les années 90 en musique.

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4: On a un beau lever de soleil. On voit qu'on va avoir une belle journée ensoleillée aujourd'hui. Nous prévoit un maximum de 22 degrés pour l'instant. Là, en moyenne à l'extérieur, on a 9. Pour ce soir et cette nuit, eh bien, le ciel va rester dégagé. Il pourrait y avoir des nappes de brouillard à certains endroits pour un minimum de 6. Demain, vendredi, généralement ensoleillé, maximum de 20 degrés avec un indice UV de 5 ou modéré. Samedi, ça sera nuageux, maximum de 17. Mais si je regarde à plus long terme, là, que ce soit pour dimanche, lundi, mardi, mercredi, on aura des alternances de soleil et de nuages avec des maximums qui vont varier entre le 16 et le 18 degrés. On écoute King Melrose que vous pourrez retrouver au Palmarès ce samedi dès 16h avec sa pièce Un peu de nous. Y a-t-il...

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1: Oui, un petit rappel. Baltimore a battu Toronto deux fois hier, 4-2 au baseball. Ligue américaine, le même pointage, 4-2 dans les deux matchs. Les Blue Jays, pour ceux et celles qui ne savaient pas, sont maintenant éliminés des séries de fin de saison. Les Yankees de New York ont facilement vaincu Tampa Bay 9-2. Boston a blanchi Cleveland 1-0. Kansas City l'a emporté 5-4 sur les White Sox de Chicago. Les Athletics ont battu Los Angeles, les Angels 7-3. Seattle a emporté 6-5 en dimanche sur Houston. Ligue nationale, Milwaukee a battu Philadelphie 4-1. Saint-Louis l'a emporté 5-1 sur Pittsburgh. Atlanta a défait Cincinnati 3-2 en dimanche. Miami a battu les Cubs de Chicago par le même pointage de 3-2. Le Colorado a perdu 5-3 contre l'Arizona. San Diego a battu les Dodgers de Los Angeles 5-1. En match interligue, victoire de Washington sur Détroit 4-2. Le Minnesota a battu San Francisco par le même pointage de 4-2. Et les Mets de New York ont disposé du Texas 7-2. Match pré-saison Ligue nationale de hockey. Deux victoires pour Toronto contre Ottawa. On avait des équipes divisées là, dans les deux cas. Les Maple Leafs sont emportés 6-1 contre Ottawa, justement. Et dans l'autre match, Toronto a gagné également contre Ottawa 4-2. Dallas a blanchi le Minnesota 2-0. Et Los Angeles a eu raison de Anaheim par la marque de 2-1. Ben, on aurait les nouvelles à 8 heures.
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1: C'est ça.

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Ça soit dans les sports ou côté artistique, vous savez, comme des joueurs de piano, il faut qu'ils fassent vraiment attention à leurs mains. Mais c'est tout comme les joueurs de sport également. Tu sais, comme le soccer, les jambes, les pieds, c'est vraiment important. Sinon, ça peut ta carrière peut tomber. Et là, pendant une partie de soccer, le joueur anglais Andros Townsend participait à l'échauffement de son équipe. Donc là, il se réchauffait. Et sorti de nulle part, eh bien, il y a un rouleau compresseur servant à l'entretien de la pelouse qui est venu. Ils ont rentré comme ils se sont percutés. Et là, vous pouvez aller voir les images aussi, là, ça passe sur les réseaux sociaux. L'employé du stade qui était au volant de ce véhicule à rouleau compresseur, eh bien, a roulé sur le joueur. La jambe gauche a resté prise en dessous, mais ils disent que ça a fait comme quand même une légère panique parce que là, est-ce qu'il va pouvoir jouer? Est-ce que ça a fait mal? Là, ils ont été aidés à enlever parce qu'ils étaient coincés en dessous de ce rouleau compresseur. Une chance que c'est pas les gros comme qu'on voit là, qui arrangent nos chemins. Là. C'était seulement pour la pelouse. Mais heureusement, le vétéran de 35 ans s'en est tiré à bon compte. Il n'a subi que des blessures mineures, puis il a même été en mesure de participer donc à la partie. Donc, un peu de peur, mais je vous dirais que je vous invite à aller voir cette vidéo.

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0: On y va, les nouvelles à notre journaliste Yvon Duguay.
1: Merci, Céline. La troisième édition du Festival interculturel de la péninsule acadienne aura lieu du 2 au 4 octobre dans les municipalités de Caraquet, Chipagan et Tracadie. Ce festival, une initiative du Comité d'accueil, d'intégration et d'établissement des nouveaux arrivants de la péninsule acadienne, le CAENA, a pour thème cette année « Célébrer la diversité, tisser des liens, bâtir ensemble ». Au cours de ces trois jours, de nombreuses activités se dérouleront dans le cadre de ce festival. Tables rondes, expositions d'artistes, contes, soirées dansantes, villages interculturels et brunch permettant aux gens de toutes les origines et de tous les âges de célébrer ensemble. L'ouverture officielle du festival se fera le 2 octobre à 16h à l'Académie Sainte-Famille de Tracadie. CKRO présentera une émission spéciale le samedi 3 octobre à 10h, comprenant la présentation d'une table ronde. La pression augmente d'un cran pour la première ministre du Nouveau-Brunswick, Susan Holt, et sa riposte contre les droits de douane américains. Madame Holt a pour projet d'empêcher les citoyens américains d'obtenir des permis provinciaux de chasse et de pêche, mais plusieurs acteurs du milieu la préviennent des effets dévastateurs que cela pourrait avoir sur les Canadiens. Selon Clay Harrison, le président de l'association Guide et Pourvoirie Unie du Nouveau-Brunswick, environ 85 % des clients du secteur proviennent des États-Unis et plusieurs entreprises locales dépendent de la clientèle américaine. Une étude de la Fédération canadienne des associations des pourvoiries indique que 7,3 millions de dollars sur les 8,9 millions dépensés au Nouveau-Brunswick par les clients des pourvoyeurs venus chasser et pêcher en 2017 provenaient de clients étrangers. Maintenant, sur la scène nationale, le ministère de l'Immigration compte surveiller les effets de sa décision de cesser d'accorder des dérogations pour le parrainage en vue de l'obtention de la résidence permanente pour certains réfugiés. La ministre de l'Immigration, Lena Diab, a dit hier que des réunions seraient organisées pour constater de potentielles conséquences et, le cas échéant, corriger le tir. La mesure qui a expiré n'a pas été renouvelée permettait à certains réfugiés de parrainer des membres de leur famille pour la résidence permanente, même s'ils n'avaient pas été déclarés. Cette politique était utilisée pour parrainer des enfants et des partenaires LGBTQ+, des enfants qui seraient nés après le dépôt du dossier ou des enfants présumés décédés qui sont finalement vivants. La mesure aurait été abandonnée pour des problèmes potentiels d'intégrité, mais le ministère a refusé de préciser la nature de ces problèmes. Le premier ministre Mark Carney a dit avoir étudié la possibilité d'une intervention militaire menée par les États-Unis au Canada. Dans une longue entrevue accordée au New York Times, M. Carney a refusé d'entrer dans les détails de cet examen, mais il a laissé entendre qu'il serait irresponsable de ne pas se préparer à ce qu'il a qualifié de risque de perte extrême. Il a par ailleurs abordé le fait que le Canada envisage des alternatives à l'achat d'avions de chasse américains F-35. Le président américain a maintes fois évoqué l'idée de faire du Canada le 51e État américain et a dit qu'il envisagerait d'utiliser la force économique pour amener le Canada à faire partie des États-Unis. Les enseignants sont sous pression, ce qui les rend de plus en plus stressés et les pousse à prendre des congés. Leur santé mentale semble affectée par le climat difficile dans lequel ils tentent d'offrir un enseignement de qualité. Là sont les conclusions tirées dans la dernière édition du rapport Canada Teacher Experience Report 2026, réalisé par la plateforme numérique d'apprentissage et d'analyse Education Perfect et la firme de sondage Angus Reid. Les résultats montrent que 69 % des enseignants canadiens se sentent débordés sur une base hebdomadaire et plus de la moitié a envisagé de quitter la profession au cours des trois derniers mois en raison du stress. Rapidement, du côté du baseball, Ligue américaine, les Blue Jays de Toronto sont éliminés des séries de fin de saison suite à leur défaite de 4-2 contre Baltimore dans le premier match d'un programme double. Baltimore a également gagné le second par le même pointage de 4-2. Au tennis, la Canadienne Leila Annie Fernandez a battu l'Américaine Alicia Parks 6-4 et 6-3 à l'Omnium de Singapour, obtenant sa place en quart de finale. Voilà, c'était les nouvelles de 8 heures.
0: Et nous, on se reparle dans quelques instants à 8h15 pour le sport régional.
1: Exact.
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On est déjà rendu à la dernière heure de l'émission En Way. Céline Doiron qui est avec vous. Beaucoup de nouveautés musicales pendant cette heure ici de l'émission. On va entendre la nouveauté de Miley Cyrus, primeur aussi, première fois qu'elle va passer sur nos ondes. Mais on va avoir une nouveauté aussi d'un artiste acadien qu'on aime beaucoup ici dans la péninsule acadienne. Notre petit Olivier Bergeron qui nous arrive avec une nouvelle chanson. Je vais vous présenter ça juste après la météo. On aura le sport régional avec notre journaliste Yvon Duguay dans quelques instants. Parlant de nouveautés, là, est-ce que vous êtes du genre, quand ce que des nouveautés, à goûter, à essayer? Moi, je vous dirais que je suis tendre à avoir mal au cœur. Donc, je ne ose pas. Je suis beaucoup difficile sur la nourriture ou les boissons et je ne ose pas. Mais si vous, vous osez, j'ai peut-être une nouveauté ici à vous proposer dans quelques instants.

0: On se parle déjà pour une dernière fois, puis on va parler de sport, Yvon.
1: Oui, sport régional. Deux petites nouvelles aujourd'hui. Pour les filles M13, la deuxième session d'évaluation de l'Association du hockey mineur de la péninsule acadienne et du club hockey chaleur sera lieu ce samedi 26 septembre à 16h45 au centre Réal Boudreau de Beresford. Il y avait eu une session dimanche passé à Caraquet. Et au hockey junior B, le Poséidon de la péninsule acadienne accueille les Forestiers du Nord-Ouest demain à 19h30 au centre uni de Caraquet dans un match pré-saison. Je rappelle que les Forestiers ont battu le Poséidon la semaine dernière dans un autre match pré-saison. Donc, c'est demain au centre uni de Caraquet.
0: La revanche. Merci d'avoir été avec moi ces deux jours ici, Yvon.
1: Avec plaisir, Céline. Merci d'avoir été là.
0: Pour les nouvelles. Et vous retrouverez Yvon demain avec Diane. Merci, bonne journée.
1: OK, bonne journée à toi.

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1: Est-ce que parfois vous vivez le jeudi comme si ça serait un vendredi? Ou parfois on a certains collègues aussi qui vivent eux le jeudi comme un vendredi? Eh bien, c'est justement ça que David Pinault va nous chanter avec sa pièce « Jeudredi ».

Je vous demandais un peu plus tôt si vous êtes du style à essayer les nouvelles choses qui sortent, comme les nouvelles boissons, toutes les saveurs. Si oui, bien, j'en ai une nouvelle à vous proposer. Je suis pas sûre que je vais la goûter, moi, là. Mais c'est une nouvelle liqueur, une soda mousse de la compagnie canadienne Soli. Donc, ça va être une... Faut rappeler que ça sera... Si je regarde ici, on nous rappelle que c'est un produit entièrement canadien. Donc, c'est la, comme je vous disais, la compagnie canadienne Soli qui s'est associée avec Kraft Dinner. Et oui, ils vont nous présenter une liqueur qui disent qu'il va être douce et unique. Ça va être un crème soda à saveur de macaroni au fromage. Donc, est-ce qu'on va l'avoir au Nouveau-Brunswick? Ça devrait. Donc, ça va sortir bientôt, si c'est pas déjà fait là, au Canada. Et est-ce que vous allez l'essayer, vous, cette soda au goût de Kraft Dinner?

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6: Ah, je regardais par la fenêtre et que c'est beau. Là, on a un beau ciel bleu, pas de nuages. Puis en plus, les feuilles commencent à changer de couleur sur nos arbres. Donc, la belle toile de l'automne s'amène. Mais aujourd'hui, ça va rester un beau soleil comme ça. Une belle journée quand même assez chaude. On est au-dessus des normales saisonnières. Là, on va avoir un maximum de 22 degrés pour aujourd'hui. On a déjà un beau 11 degrés à l'extérieur. Le ciel va rester dégagé pour ce soir et cette nuit. Il pourrait y avoir des nappes de brouillard à certains endroits. Minimum de 6. Demain, vendredi, on aura une autre belle journée ensoleillée avec un maximum de 20 et un indice UV de 5 ou modéré. Ça va être nuageux pour samedi, maximum de 17, mais quand je regarde à plus long terme, là, que ce soit dimanche, lundi, mardi, mercredi, le soleil sera de retour avec des alternances de nuages et des maximums qui vont varier entre le 16 et le 18 degrés. Et là, c'est maintenant le temps. Je vais découvrir cette chanson. Peut-être vous l'avez déjà entendue, mais moi, je vais la découvrir. C'est la nouveauté de l'artiste acadien Olivier Bergeron. Cette pièce, vous pourrez également la retrouver dans notre palmarès francophone qui vous sera présenté ce samedi à l'émission Top Weekend à partir de 16h. Donc, on écoute Olivier Bergeron avec sa pièce « On partira ». On partira.

Allons voir les heures de marée pour nos régions. Présentement, la marée est haute, donc on va aller voir quand elle sera basse. Et à Bathurst, ça sera à 9h31. Dans le coin de Caraquet, la marée atteindra son plus bas niveau à 9h19. Et à Chipagan, ça sera à 10h13 que la marée atteindra son plus bas niveau. À Tracadie, la marée sera basse à 10h36. Et on termine avec Neguac, qui, eux, la marée sera basse à 11h09. Classe moyenne qu'on écoute avec sa pièce « Gracias ». ».

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1: Content d'avoir été avec vous de nouveau les matins. Céline Voron qui est avec vous en remplacement de Diane. Diane sera de retour demain. Moi, je vous souhaite de passer un excellent jeudi. On se revoit samedi pour l'émission Top Weekend dès midi. Sur ça, passez une belle journée. Puis je vous laisse la nouveauté justement de Miley Cyrus. Première fois qu'elle va passer également sur nos ondes. Donc, je la découvre avec vous. On écoute Bass Per Trade. Je vous souhaite une très belle journée.
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9h04, bienvenue à l'émission Ça fait du bien, un beau jeudi ensoleillé, 13 degrés en moyenne sur la péninsule acadienne. Écoute, ça sent de plus en plus l'automne, mais c'est un bel automne. Les températures sont au-dessus des normales saisonnières. Tranquillement, les couleurs automnales commencent à s'installer sur notre belle péninsule. Puis évidemment, c'est la chasse à l'orignal qui se poursuit. J'espère que ça va bien pour vous autres. Aujourd'hui, on a une belle émission. C'est jeudi, chronique Inspiration Mieux-être. Aujourd'hui, on va parler avec le directeur du Salon du livre de la péninsule acadienne et des bienfaits de la lecture chez les enfants. Donc ça, c'est à 10h05. On aura notre concours « Ça fait du bien quand » Jean Z Showbiz avec Juliane. Bonne musique et bonne humeur. Et dans quelques instants, un premier arrêt avec la pensée du jour.

La pensée pour aujourd'hui, il n'est jamais trop tard pour ralentir, respirer et choisir ce qui fait réellement du bien. On passe beaucoup nos journées à courir, on court après le temps à penser à la prochaine chose qu'on a à faire. La liste est toujours très longue, prochain rendez-vous, prochain match de je sais pas trop quoi, prochaine pratique, prochaine chose à accomplir, à tout ce qu'il y a à faire. Et bien souvent, on oublie juste de prendre le temps de respirer. Pourtant, ralentir quelques minutes ne veut pas dire qu'on perd du temps. C'est justement se donner l'occasion de revenir à soi-même puis se demander de quoi est-ce que j'ai vraiment besoin aujourd'hui. Est-ce que j'ai besoin de calme, d'une pause, d'une bonne jasette avec quelqu'un ou simplement du temps pour moi-même? Donc, peu importe le rythme des dernières journées, il n'est jamais trop tard pour ralentir et pour faire un peu plus de place à ce qui va vous faire du bien, à vos propres besoins, à vous autres. Puis beaucoup de gens ne prennent pas de temps pour eux autres parce qu'il y a trop de choses à faire. Mais je pense que pour accomplir toutes ces choses-là, on doit de temps en temps prendre aussi du temps pour soi.

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0: 24 septembre, voici votre horoscope. Les béliers, vous avez envie d'avancer rapidement, mais prenez le temps de bien réfléchir avant de vous lancer. Une bonne occasion pourrait se présenter au travail. En amour, une discussion franche pourrait faire du bien. Taureau, une journée qui vous invite à ralentir et à apprécier ce que vous avez déjà. Une petite bonne nouvelle concernant l'argent pourrait vous rassurer. Côté cœur, la stabilité et la tendresse sont à l'honneur. Les Gémeaux, vous serez particulièrement communicatifs aujourd'hui. Un échange avec quelqu'un pourrait vous donner une idée ou une nouvelle perspective. En amour, votre humour pourrait créer une belle complicité. Les Cancers, votre intuition vous guidera dans la bonne direction. Vous pourriez ressentir le besoin de faire un peu de ménage dans vos priorités et de vous concentrer sur l'essentiel. En amour, écoutez votre cœur. Les Lions, vous avez une belle énergie pour vous démarquer. Vos efforts pourraient être remarqués et appréciés, surtout si vous osez prendre les devants. Côté cœur, votre confiance attire naturellement l'attention. Les Vierges, votre sens de l'organisation vous sera très utile. Vous pourriez enfin régler une petite chose qui vous trottait dans la tête depuis quelque temps. En amour, arrêtez de chercher la perfection et profitez davantage du présent. Balance, une journée idéale pour créer de l'harmonie autour de vous. Votre diplomatie pourrait vous aider à régler un petit malentendu. En amour, une attention inattendue pourrait vous faire sourire. Les Scorpions, vous voyez les choses avec beaucoup de lucidité aujourd'hui. Faites confiance à votre instinct, mais ne tirez pas de conclusions trop rapidement. En amour, une conversation honnête pourrait changer beaucoup de choses. Sagittaire, vous avez besoin de bouger et de sortir de la routine. Une proposition inattendue pourrait égayer votre journée. En amour, laissez un peu de place à la spontanéité et au plaisir. Capricorne, vos efforts commencent à porter leurs fruits. Une reconnaissance ou une petite réussite pourrait vous donner un regain de motivation. Financièrement, une décision réfléchie pourrait vous être bénéfique. Pour les Verseaux, une idée originale pourrait vous permettre de voir une situation complètement autrement. Faites confiance à votre créativité. En amour, une conversation stimulante pourrait créer une belle étincelle. Et pour les Poissons, vous serez particulièrement sensible aux émotions des autres. Faites attention à ne pas porter les problèmes de tout le monde sur vos épaules. En amour, douceur et petites attentions pourraient rendre votre journée plus belle. Alors voilà, c'était votre horoscope pour aujourd'hui.

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4: La température grimpe. On est à 14 degrés sur la péninsule acadienne. C'est ensoleillé. On prévoit quand même 22 là, pour aujourd'hui. Ça va être dégagé ce soir, cette nuit. Des nappes de brouillard qui vont se former pendant la nuit avec un minimum de 6. Demain, on prévoit un temps généralement ensoleillé. Évidemment, les nappes de brouillard vont se dissiper le matin. Un beau maximum de 20 pour demain avec un minimum de 9. Samedi, des nuages, max 17. Et dimanche, alternance soleil-nuages, maximum 17 et minimum de 7. Donc quand même une très belle semaine là, pour les chasseurs-chasseuses cette semaine.

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0: 9h45, c'est le temps de souligner les anniversaires pour aujourd'hui, le 24 septembre, 506-336-9797 pour partager vos souhaits sur nos ondes. Donc, on part ça avec un premier appel, les vues d'anniversaire. Bonjour.
1: Oh, bonjour, je voudrais souhaiter bonne fête à Gilbert Légère, qui est de la part de Diane Comeau, puis je souhaite une belle journée.
0: Excellent, bonne journée à vous aussi.
1: Merci, chère.
0: Bye-bye. On poursuit les souhaits d'anniversaire. Bonjour.
2: Oui, bonjour. Je vous souhaite une bonne fête. Excuse à mon beau-frère Raoul de la part de Marie-Rani O'Neill. Puis c'est la fête à Olivier Larocque. Puis la fête à Jeannine Cormier. Pour aujourd'hui, de Marie-Rani O'Neill.
0: Bonne journée.
2: OK, merci. Bye, bonne journée. Bye-bye,
0: merci. Bye. Bonne fête à Marguerite Arsenault. C'est de la part de ton mari, Aurel, tes deux enfants, leur famille, ainsi que de tous les membres des familles Benoît et Arsenault qui vous aiment beaucoup et de vos nombreux amis. On retourne au téléphone, les vœux d'anniversaire. Bonjour.
3: Oui, bonjour. Je voulais souhaiter bonne fête à Maxime Olivier Basse. Ça fait aujourd'hui notre chanteuse et de toute la famille. C'est Jean-Guy Loger, la famille de Victor Elba, d'Ojaïla, et ses frères, puis son père, sa mère, toutes les familles. OK, bonjour.
0: Bonne journée. Voilà, on poursuit les souhaits d'anniversaire. Bonjour.
4: Oui, bonjour. J'aimerais souhaiter bonne fête à mon petit-neveu, Maxime-Olivier Basse, d'Ojaïla. Fait que je vais lui souhaiter une bonne journée, puis lui dire qu'on l'aime beaucoup, tante Bernice et oncle Philippe.
0: Bonne journée.
4: Merci, bye-bye.
0: Bye-bye. Bonne fête à Simon Fournier de Pont-la-France et de la part de ses enfants, Sylvie et Daniel, et de sa femme, Anne-Marie. Les vœux d'anniversaire, c'est à vous. Il n'y a personne au bout du fil, mais j'ai un autre vœu ici. En attendant, vous pouvez toujours téléphoner au 506-336-9797. On souhaite bonne fête à Martine Leclerc, toujours avec un beau sourire. Passe une super belle journée. C'est de la part d'Anne-Marie Le Breton. Donc, on n'a pas d'autres appels. Ah oui, ça sonne à nouveau. On y va. Les souhaits d'anniversaire. Bonjour.
5: Oui, je voudrais souhaiter bonne fête à mon père pour dimanche, Raymond Brideau, qui va avoir 89 ans, de ses enfants Antoinette, Renaud et Corinne, et sa femme Janine. Merci.
0: Ça fait plaisir. Bonne journée. Les souhaits d'anniversaire, bonjour.
6: Oui, on voudrait souhaiter bonne fête à Simon Fournier de Pont-la-France, de la part d'Armand et Lévinon, qui passe une bonne journée.
0: Bonne journée à vous aussi.
6: Merci.
0: Ça fait plaisir. Bye-bye. Alors voilà, c'est tout pour les souhaits de fête d'aujourd'hui. Si vous célébrez votre anniversaire, toute l'équipe de CKRO vous envoie nos meilleurs vœux. On vous souhaite de passer une très belle journée. Profitez-en au maximum. On écoute la musique de Richie J. Si tu t'en vas, chanson qui est au palmarès francophone. On vous rappelle que le palmarès est de retour les samedis après-midi.
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0: Voici maintenant vos informations au microphone Yvon Duguay. La troisième édition du Festival interculturel de la péninsule acadienne aura lieu du 2 au 4 octobre dans les municipalités de Caraquet, Chipagan et Tracadie. Ce festival, une initiative du Comité d'accueil, d'intégration et d'établissement des nouveaux arrivants de la péninsule acadienne, le CAENA, a pour thème cette année « Célébrer la diversité, tisser des liens, bâtir ensemble ». Au cours de ces trois jours, de nombreuses activités se dérouleront dans le cadre de ce festival. Tables rondes, expositions d'artistes, contes, soirées dansantes, villages interculturels et brunchs, permettant aux gens de toutes les origines et de tous les âges de célébrer ensemble. L'ouverture officielle du festival se fera le 2 octobre à 16h à l'Académie Sainte-Famille de Tracadie. CKRO présentera une émission spéciale le samedi 3 octobre à 10h en direct de Chipagan, comprenant la présentation d'une table ronde. La pression augmente d'un cran pour la première ministre du Nouveau-Brunswick, Susan Holt, et sa riposte contre les droits de douane américains. Mme Holt a pour projet d'empêcher les citoyens américains d'obtenir des permis provinciaux de chasse et de pêche, mais plusieurs acteurs du milieu la préviennent des effets dévastateurs que cela pourrait avoir sur les Canadiens. Selon Clay Harrison, le président de l'association Guide et Pourvoirie Unie du Nouveau-Brunswick, environ 85 % des clients du secteur proviennent des États-Unis et plusieurs entreprises locales dépendent de la clientèle américaine. Une étude de la Fédération canadienne des associations des pourvoiries indique que 7,3 millions de dollars sur les 8,9 millions dépensés au Nouveau-Brunswick par les clients des pourvoyeurs venus chasser et pêcher en 2017 provenaient de clients étrangers. Les sports dans quelques instants. Au baseball, les Blue Jays de Toronto sont maintenant éliminés des séries de fin de saison. Ils ont perdu leurs deux matchs contre les Orioles de Baltimore par le même pointage de 4 à 2. Au hockey, ancien propriétaire du Canadien de Montréal, George Gillett a rendu l'âme à l'âge de 87 ans. Mardi, le tricolore en a fait l'annonce hier. L'ancien homme d'affaires a été propriétaire de l'équipe entre 2001 et 2009. La cause de son décès n'a pas été dévoilée. Au basketball, les Raptors de Toronto ont confirmé hier que le joueur étoile Kawhi Leonard a ratifié un contrat de plusieurs saisons. Plusieurs médias avaient rapporté que Leonard a accepté une prolongation de contrat de 115 millions de dollars sur deux ans. C'était votre bulletin de 10 heures.
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Voilà, merci à Yvon Duguay pour les informations. 10h03, température qui continue de grimper. Un beau soleil avec 15 degrés sur la péninsule acadienne. Ça fait du bien qui se poursuit. Puis celle-là, elle pourrait possiblement vous faire du bien. La nouveauté de Sale Barbe, Bout de Tape. De l'autre côté, on vous parle des bienfaits de la lecture chez les enfants avec M. Stéphane Dupuis, directeur du Salon du livre de la péninsule acadienne. À vos livres, on en parle dans quelques instants. On va également faire un court survol, là, du Salon du livre parce que ça approche rapidement.

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3: Chronique Inspiration Mieux-être. Aujourd'hui, on s'inspire avec M. Stéphane Dupuis. Bonjour.
4: Bonjour.
3: Ça va bien?
4: Ça va bien, merci.
3: Bon. Ça va très bien. Aujourd'hui, on a quand même un beau sujet. Bon, le Salon du livre de la péninsule acadienne approche à très grands pas. Puis c'est une belle façon, justement, d'initier les enfants à la lecture. Puis c'est notre sujet d'aujourd'hui, là, les bienfaits de la lecture chez les enfants.
4: Oui. En fait, il y a beaucoup d'études qui montrent que la lecture a beaucoup d'effets positifs chez les jeunes. Le premier effet, dans le fond, c'est qu'on sort de notre tête, on s'évade, on se concentre sur autre chose.
3: Mm-hmm.
4: Puis ça a un effet, on se distance de ses problèmes. Puis ça fait en sorte que ça diminue le stress.
3: Oui.
4: Il y a d'autres études qui montrent, dans le fond, que ça a des incidences aussi très positives sur les troubles de comportement, sur l'anxiété, sur les compétences sociales, le bien-être émotionnel et psychologique.
3: Donc, on voit qu'il y a beaucoup de bienfaits, justement, à la lecture chez les enfants. Il y a peut-être des parents qui nous écoutent et qui nous disent « J'ai de la difficulté à ce que mon enfant ait l'intérêt à la lecture. » Puis là aussi, c'est aux parents ou aux enfants à trouver qu'est-ce qui va, justement, les intéresser à la lecture.
4: Oui, bien, en fait, c'est important que un enfant trouve un livre qui soit adapté à son niveau de lecture, mais qui soit aussi adapté à ses intérêts.
3: Ses intérêts.
4: Parce que pour que l'enfant ait du plaisir à lire, il faut qu'il puisse s'identifier au personnage, il faut qu'il puisse accrocher à l'histoire. Fait que c'est pas très difficile, parce que dans le fond, il y a des dizaines de milliers, littéralement, de livres qui sont disponibles, que vous pouvez trouver dans les librairies, dans les bibliothèques, gratuitement. Fait que c'est facile de trouver un livre qui va pouvoir convenir à votre enfant. Nous, on a coutume de dire, l'enfant qu'un enfant qui ne lit pas, c'est un enfant qui n'a pas trouvé son livre encore.
3: Mm-hmm. Ouais. Puis l'initiation à la lecture à un très jeune âge, j'imagine, va aider aussi. Tu sais, le plus vite qu'on leur donne accès à des livres, à cette texture-là, tu sais, ça va aider. J'ai l'impression à long terme là.
4: Oui, le plus tôt il va baigner dans un environnement qui favorise le livre, le plus tôt il va l'intégrer, puis le plus tôt il va effectivement s'imprégner de ce milieu, puis s'acclimater. S'il voit que ses parents qui lisent, il y a des livres autour de lui, mais ça va être naturel pour lui, puis il va développer des capacités cognitives à force de lire. Il va développer des capacités qui vont lui permettre d'améliorer ses compétences aussi à l'école.
3: Exactement. Puis même si, qu'un parent voit que son enfant a peut-être des difficultés avec certains livres, il y a toujours façon, j'imagine, de s'adapter puis d'aller vers des livres qui vont avoir peut-être plus d'images, être capable quand même d'activer notre cerveau d'une certaine façon, même si on a des difficultés avec la lecture.
4: Absolument. Les images sont vraiment importantes dans un livre jeunesse. Mm-hmm. Puis on a les bandes dessinées aussi. Les jeunes garçons aiment beaucoup lire des bandes dessinées.
3: Ouais.
4: Ça les aide à comprendre l'histoire. Fait qu'il y a eu un temps où on disait ce ne sont pas des vrais livres.
3: C'est ça, oui.
4: C'était quelque chose qui était dénigré. Mais aujourd'hui, on se rend compte que c'est vraiment important. Puis laisser votre enfant lire des livres avec des images, ça va l'aider à comprendre l'histoire. Puis il va lire, la relire. Puis à force, il va intégrer le texte. C'est vraiment important. Nous, au Salon du livre, justement, pour mettre en valeur le travail des illustrateurs, on va mettre en place une exposition à la petite église de tous les illustrateurs qui sont présents au Salon du livre.
3: OK.
4: Justement pour mettre
3: l'importance, oui. Oui, c'est bien de voir ça, puis tu sais, de ne pas dénigrer peut-être l'intérêt de certains jeunes envers certains livres, parce qu'ils ont tous leur valeur, dans le fond, là.
4: Oui, oui, absolument. Chaque livre a un intérêt. Il faut juste trouver le bon livre pour le bon lecteur.
3: Mm-hmm.
4: C'est vraiment une histoire de mariage de raison entre les deux. Trouver qu'est-ce qui va convenir en fonction de son âge, en fonction de son niveau de lecture, en fonction de ses intérêts. Comme je disais tout à l'heure, dans le fond, si jamais votre enfant fait du hockey, qu'il a 10 ans puis qu'il joue au hockey, peut-être que lui acheter un petit livre avec des ballerines sur la couverture,
3: ouais,
4: ça va pas être approprié.
3: C'est ça.
4: Dépendant de son intérêt, fait que C'est vraiment trouver quelque chose qui va le motiver, trouver un livre qui va le satisfaire, pour qu'il ait du plaisir. Ça, c'est vraiment important, trouver le plaisir dans la lecture.
3: Exactement. Puis les baigner justement dans un univers où on met en avant-plan les livres, la lecture, comme le Salon du livre. Puis c'est pour ça que vous avez une belle collaboration aussi, j'imagine, avec les écoles. Ils sont présents au Salon du livre. Vous vous déplacez dans des écoles aussi, justement, pour amener cette importance-là à la lecture et au livre envers les jeunes.
4: Oui, le district scolaire est un fidèle partenaire du Salon. Nous, on envoie des auteurs dans chacune des écoles du district. Mm-hmm. Ils partent en tournée, ça commence en début de semaine. Et puis donc, il y a un auteur qui va aller dans chacune des écoles pour aller raconter des histoires ou mettre en place un atelier de lecture ou un atelier d'écriture. Ça dépend des auteurs, ça dépend des classes, des niveaux. Mais on collabore avec les écoles, oui, qui sont très intéressées à recevoir des auteurs. Parce que c'est important d'avoir des passeurs d'intérêt, d'avoir des gens... Des fois, les parents ne sont pas intéressés à la lecture. Mm-hmm. Fait que c'est important d'avoir des auteurs qui vont aller voir à la rencontre de ces jeunes, puis qui vont leur donner le goût de lire. Puis ces activités-là, qui se déroulent dans les classes, ça sert exactement à ça. Avoir des gens qui vont déclencher l'intérêt du livre et de la lecture chez les jeunes.
3: Exactement. Puis des endroits comme le Salon du livre travaillent fort là-dessus depuis quand même plusieurs années. Tu sais, il y a peut-être des parents qui se disent, ben c'est pas nécessairement une place pour mon enfant, mais oui, c'est la place pour les jeunes. Il y a beaucoup d'auteurs jeunesse qui vont être présents. Il y a des conférences, des choses qui sont vraiment dédiées aux jeunes. Il y a l'espace jeunesse habituellement où ce que c'est justement qu'on met en avant-plan l'intérêt des jeunes envers la lecture, où on essaie justement d'allumer cette étincelle-là pour la lecture.
4: Oui, je dirais que c'est ça. On a un espace jeunesse. Cette année, on va avoir des activités presque en continu. À partir du moment où le salon va ouvrir sur la scène jeunesse, vous allez avoir des auteurs qui vont venir vous présenter leurs livres, faire des activités, des animations de toutes sortes sur la scène jeunesse. On reçoit aussi les jeunes des écoles pendant 2 jours, le jeudi, vendredi, on a des visites scolaires. On a à peu près 2000 jeunes qui vont débarquer par autobus pour venir visiter le salon et découvrir découvrir les kiosques. Je rajouterais qu'en termes d'offres de livres au Salon du livre, plus de la moitié des livres, je dirais, sont des livres jeunesse. Fait qu'il y a vraiment un éventail riche, important, intéressant, pour diversifier, pour que les jeunes puissent aller chercher quelque chose qui peut les intéresser.
3: Des fois, c'est aller justement dans des environnements comme ça qui peut déclencher un intérêt pour un jeune envers un auteur ou un certain style de livre aussi. Tu sais, on voit une panoplie encore plus importante. Peut-être qu'on verra ailleurs des distractions où on voit, il y a des jeunes là qui regardent ça. Peut-être que ça pourrait être intéressant pour moi. Tu sais, comme une espèce d'influence qui peut se faire là, dans des endroits comme un Salon du livre.
4: Bien, c'est ça, c'est un endroit vraiment qui est consacré à ça. Fait que, tu sais, le milieu est positif. Mm-hmm. C'est quelque chose qui valorise le livre et la lecture, forcément. Fait que, dans un autre contexte, peut-être que les jeunes ne seraient pas intéressés à lire parce que ça pourrait être dénigré ou pas mis en valeur. Ouais. Mais là, effectivement, vous avez beaucoup d'auteurs que vous pouvez rencontrer qui écrivent des livres, qui racontent des histoires. Vous avez tout un éventail de livres que vous pouvez choisir. Vous avez des milliers de personnes, littéralement, qui viennent ici parce qu'ils aiment lire et parce qu'ils veulent avoir de nouveaux livres. Fait que oui, c'est un milieu très stimulant, très encourageant pour les jeunes.
3: Puis on le voit de plus en plus aussi, tu sais, dans nos bibliothèques publiques, c'est plus en plus ouvert à la diversité, aux activités, à la socialisation aussi. Tu sais, avant ça, on avait la connotation de on rentre dans une bibliothèque, on est silencieux, on doit chuchoter. Maintenant, c'est plein de vie, c'est plein de... Justement pour ça, pour, j'imagine, apporter les gens à la lecture, à avoir du plaisir, puis dire que ça peut être le fun, tu sais, de lire ensemble, de trouver de la diversité dans la lecture.
4: Pour les bibliothèques, maintenant, on parle de troisième lieu. Mm-hmm. On dit que c'est pas la maison, c'est pas le domicile, c'est pas le travail. C'est un lieu qui est intermédiaire, où on peut se retrouver, se rencontrer, faire des activités de toutes sortes. C'est gratuit la plupart du temps. Les activités sont gratuites et forcément, évidemment, vous avez des livres que vous pouvez lire. Vous avez des lectures publiques, vous avez des clubs de lecture auxquels vous pouvez participer. Fait que oui, c'est des lieux qui sont vraiment intéressants. Puis on est chanceux au Nouveau-Brunswick d'avoir un réseau qui est très, très cohérent de, de bibliothèque publique qui était très intéressant avec du personnel qui est qualifié dans ces bibliothèques-là.
3: Puis j'imagine initier les enfants à cette atmosphère-là aussi, tu sais, jeunes, d'aller puis leur montrer à qu'est-ce qu'on a accès. Puis vous venez de le dire, là, on est très chanceux au Nouveau-Brunswick d'avoir accès à tout ça, tu sais, à ce réseau-là. Et s'il n'y en a pas dans un endroit, on va aller le chercher ailleurs, là.
4: Absolument. Ouais. Parce que c'est vraiment un réseau de bibliothèques. Fait que si vous allez dans votre bibliothèque de quartier ou dans votre village, que vous n'avez pas le livre, ben, la bibliothèque peut le commander. S'il se trouve, mettons, à Fredericton ou à Saint-Jean, mais la bibliothèque peut vous le commander. Vous allez l'avoir au bout de quelques jours. Puis ce sont des services qui sont gratuits. Votre carte de bibliothèque vous donne accès à beaucoup de services gratuits. Donc, les livres, le prêt de livres, effectivement. Mais vous pouvez aller emprunter, dépendant des bibliothèques, où vous trouvez des raquettes, un ordinateur.
3: Oui, de tout.
4: Vous avez accès à beaucoup, beaucoup de services.
3: Exactement.
4: Et vous avez des livres aussi en ligne. Vous avez votre carte de bibliothèque. Vous pouvez consulter des magazines en ligne, vous avez accès à des bases de données, vous pouvez aller emprunter des livres électroniques. Ça, c'est la carte, c'est un passe merveilleux.
3: C'est une passe qui est vraiment merveilleuse. Puis, tu sais, des fois, on se dit en tant qu'adulte qu'on n'a pas cet intérêt-là, mais je pense que maintenant, aujourd'hui, en 2026, il y a beaucoup de façons où on peut justement donner cet intérêt-là à nos enfants, même si c'est pas quelque chose qui nous appartient à nous. Tu sais, puis je pense que c'est important. Puis, vous l'avez probablement vu, tu sais, maintenant, puis j'ai recommencé, il reste ça peut-être 2-3 ans, à refaire de la lecture. Parce que comme cet engouement-là, à nouveau, tu sais, on a maintenant les liseuses et choses comme ça, où ce que c'est justement, que c'est plus accessible peut-être pour beaucoup de gens, peut-être même aussi pour les jeunes. Là.
4: Bien, c'est plus dans leur palette d'activités, de réservoir, parce que tous les jeunes ont un téléphone. Bon, pas tous.
3: Presque, oui.
4: Il y en a beaucoup qui ont un téléphone ou une tablette. Fait que c'est une pratique qu'ils peuvent intégrer, la lecture, par le biais de leur média électronique. Fait que c'est une bonne chose.
3: Oui. Ouais.
4: Puis, on a de plus en plus de livres qui seront disponibles. Comme je le disais, avec la carte bibliothèque, par exemple, c'est gratuit.
3: Donc, initiez vos jeunes rapidement à la lecture. Donnez-leur, justement, accès à des livres. Puis, emmenez-leur dans ces endroits-là, dans les salons du livre, dans les bibliothèques, justement, pour voir qu'est-ce qui pourrait allumer cet intérêt-là pour la lecture. Puis, comme vous l'avez dit, il y en a vraiment pour tous les goûts. T'sais, la personne qui n'a pas trouvé un livre qu'il aime, c'est parce qu'il n'a pas eu accès à ce qui pourrait justement l'allumer un petit peu en termes de lecture. Là.
4: En tout cas, on espère pouvoir proposer de tout pour tout le monde.
3: C'est à souhaiter. Puis comme parents, je pense que les gens peuvent tous faire un travail pour commencer jeune. À la lecture. Puis, tu sais, s'il n'y a pas l'intérêt, il y a une façon de le faire. Là. Même s'il y a des difficultés, il y a des livres qui sont adaptés à ça.
4: Oui, c'est ça. Il y a des livres qui sont adaptés à... Si vous avez des difficultés de lecture, il y a des polices spéciales, il y a des... Dépendant des difficultés que vous avez, aujourd'hui, on trouve vraiment toutes sortes de livres. Vous avez également des livres audio pour ceux qui veulent commencer avec des choses qui sont différentes.
3: Ouais, des fois, juste avoir cette façon-là de faire, puis de voir, puis d'entendre, puis de dire qu'on a accès à une multitude de façons d'absorber de la lecture. Là. Puis en termes de développement pour l'enfant, puis les bienfaits de la lecture, j'imagine que, tu sais, vous en avez nommé quelques-uns, mais j'imagine qu'il y en a encore bien plus que ça. Là.
4: Bien, ça a des effets importants sur les capacités cognitives, puis sur les processus, l'intelligence émotionnelle. Dans le fond, quand vous lisez un livre, bien, vous rencontrez des personnages. Mm-hmm. Vous rencontrez des gens qui ne pensent pas comme vous, qui sont différents de vous, puis vous arrivez à les comprendre. Vous voyez leur façon d'interagir quand vous lisez une histoire. Fait que vous avez accès à quelque chose qui est différent. Bien, ça vous apprend, en fond, à vous adapter. Mm-hmm. Comme enfant, l'enfant va s'adapter à ça. Il va réguler ses émotions par rapport à ça. Il va voir que des fois, il y a des situations qui vont faire en sorte qu'il va comprendre plus, il va être plus ouvert au monde. Il va développer son intelligence émotionnelle, c'est ça. Ça lui permet de percevoir des réalités différentes. Il va développer son empathie par rapport à des différentes situations.
3: Exactement. Puis, tu sais, pour moi, la lecture, c'est vraiment ça. C'est comme une évasion. C'est aussi ouvrir mon univers, mon monde à moi, à autre chose, puis justement à vivre des émotions que moi, j'aurais peut-être pas vécues, mais je le vis au travers d'autres choses. Puis pour un jeune, c'est important, ça, quand même, d'apprendre à vivre ça à travers d'autres choses, d'autres expériences de vie qu'eux autres, peut-être, ne vivraient jamais, là.
4: C'est un très bon point, dans le fond, parce que l'un des avantages de la lecture, c'est que ça permet... ce qu'on appelle la catharsis, c'est-à-dire le... ils vont vivre des émotions, ils vont pouvoir exprimer des émotions qui n'étaient pas nécessairement exprimées, mm-hmm. mais qui pouvaient être refoulées par rapport à la peur, au rire, à la joie ou à l'angoisse. Fait que de lire un livre, ça va pouvoir leur permettre d'exprimer ces émotions-là, puis c'est très salutaire.
3: Très, donc... puis apprendre justement à vivre autre chose que ce qu'on vivrait habituellement dans notre petit monde à nous autres, tu sais, aussi ouvrir un univers qui est infini, je veux dire, avec la lecture, on peut voyager sans même partir de son lit, là.
4: Absolument, ça nous amène partout, ça nous amène dans toutes les, même dans des univers qui n'existent pas.
3: Exactement.
4: On voyage dans le temps, on voyage dans l'espace, on voyage de manière géographique, mais oui, c'est incroyable comme support, comme média.
3: C'est...
4: comme activité.
3: En tout cas, pour moi, je vois que ça enlève des limites qu'on pourrait peut-être se mettre. Parce qu'on voit des fois dans la lecture qu'on peut aller au-delà de... puis pour un jeune, pouvoir voir ça puis se dire, OK, si eux autres peuvent vivre ces affaires-là, peut-être que moi aussi, un jour, je pourrais me permettre de vivre ces choses-là.
4: Oui, ça leur permet d'élargir leur horizon puis de constater qu'il y a des choses qui se font ailleurs. Puis des fois, quand ils vivent des difficultés, par exemple, les jeunes peuvent se sentir tout seuls.
3: Oui.
4: Quand ils vont lire des histoires, ils vont voir « Ah, mais je ne suis pas tout seul à vivre ça. » Il y en a d'autres qui ont de la peine, il y en a d'autres qui ont des difficultés. Il y a d'autres gens qui vivent ce que j'ai, je ne suis pas tout seul au monde.
3: C'est ça.
4: Puis ça, c'est vraiment réconfortant pour un jeune de savoir que ce qu'il vit, ce n'est pas quelque chose d'extraordinaire. C'est quelque chose de difficile parfois, mais il y en a d'autres qui sont passés par là et qui passent par là.
3: Exactement. C'est pour ça qu'il y a des livres pour les premières journées d'école, pour apprendre à se brosser les dents, pour comment faire un nœud, tu sais. Il y a vraiment des livres pour s'aider à plein de choses dans la vie, là.
4: Oui, de plus en plus.
3: Ça, de plus en plus.
4: Oui, c'est un créneau qui est en développement encore. Le livre jeunesse avec les... comment faire si je... Justement, pour la première journée d'école, comme on l'avait dit, ou... si, mettons, mon grand frère est autiste, ma grande sœur, il y a des collections même qui sont dédiées à ces problèmes-là.
3: Exactement. Donc, comme on l'a dit depuis le début, il y a vraiment un grand univers pour la lecture qui peut nous permettre de naviguer plein de choses dans la vie. Puis des fois, on a de la difficulté avec certains aspects des choses. Mais si on fouille un petit peu, on peut probablement trouver un livre qui va nous aider à vivre au travers de ces choses-là.
4: Il y a tout.
3: Il y a tout.
4: Il y a tout dans les livres, c'est ça, on peut trouver tout. On a aussi des livres qui sont, même pour les jeunes, qui sont on a beaucoup parlé de littérature, mais on a aussi des livres informatifs pour les jeunes où ils vont pouvoir apprendre des choses. Ils vont pouvoir, on a les livres scolaires évidemment, mais on a des livres s'ils veulent apprendre la pêche à la ligne, s'ils veulent apprendre à monter des maquettes ou il y a des livres.
3: Écoute, ma nièce a appris à attacher ses souliers avec un livre.
4: Bon, ben c'est ça. Il y a des livres vraiment pour tout, des livres pédagogiques qui vont faire en sorte que les jeunes peuvent apprendre à travers la lecture aussi.
3: Exactement. C'est là où on dit justement qu'il y a d'un livre pour tout le monde, pour chaque jeune. Il suffit d'aller justement vers leur intérêt puis les exposer à cet univers-là pour qu'ils peuvent aller justement chercher qu'est-ce qui va les allumer un petit peu puis leur donner envie de lire.
4: C'est le plus important, c'est qu'ils soient exposés aux livres, qu'ils aient envie de lire, qu'on trouve des passeurs de lecture, que ce soit les parents, que ce soit des enseignants à l'école ou que ce soit des auteurs au salon du livre. C'est vraiment important de leur montrer ça parce que ça va leur ouvrir beaucoup, beaucoup, beaucoup de portes par la suite.
3: C'est là aussi, tu sais, il faut leur donner l'intérêt envers. Puis si ce n'est pas les parents, ben, y a quelqu'un d'autre qui doit avoir le travail de le faire.
4: C'est ça. C'est vraiment c'est pour ça qu'on fait venir des auteurs. On veut que ces auteurs-là, ils servent de modèle, ils servent d'exemple, et ils donnent le goût de la lecture qui crée l'étincelle qui va faire que le jeune, « Oh, moi, je veux lire son livre.
3: Ouais.
4: Il est venu dans ma classe, je veux aller au salon, je veux acheter son livre, je veux lire son livre. » Puis ça va peut-être le début, justement, d'une longue série de livres qu'il va lire pour la suite.
3: Exactement. Donc, si vous avez des jeunes dans votre vie, prenez cette initiative-là d'être un passeur de livres, comme vous l'avez dit si bien, puis donnez-leur cet intérêt-là, exposez-les à la lecture, aux livres. Écoute, il n'y a rien comme avoir un bon livre dans les mains. L'odeur, il y a quelque chose d'assez particulier. C'est très nostalgique pour beaucoup de gens aussi, cette texture-là, c'est l'affaire tangible là, d'avoir un livre dans les mains. Puis ça ramène des fois bien des choses à un univers vraiment infini. Là.
4: Ouais. Moi, j'avoue, personnellement, j'ai essayé les lisets. Je trouve ça extrêmement pratique dans certains contextes, mais je reviens toujours au livre papier. avoir okay. le livre dans les mains, feuilleter le,
3: c'est
4: bruit,
3: ça,
4: le
3: ouais.
4: bruit des pages, l'odeur, comme vous l'avez dit, quand ouais, on le déballe,
3: c'est ça, ouais.
4: les pages qui craquent quand on les fait défiler. Mm-hmm. Non, c'est incomparable.
3: C'est incomparable. On aime ça. Merci beaucoup, Stéphane, d'avoir pris le temps de nous jaser aujourd'hui. Puis on espère justement que ça va. Les jeunes sont à l'école présentement, mais on espère que les adultes vont voir l'importance de cet univers-là, de la lecture, puis tenter d'exposer les jeunes à ce monde-là, puis aller faire un tour au Salon du livre de la péninsule acadienne. Ça s'en vient là, début octobre.
4: Ça va être du 8 au 11 octobre.
3: 8 au 11 octobre, un petit 4 $ pour rentrer. Vous pourrez passer toute la journée là. Vous avez accès à une tonne de livres, à tout plein d'auteurs qui sont présents. Puis les auteurs qui sont présents au Salon du livre aiment jaser avec les gens. Ils sont là justement pour ça.
4: Ils sont là pour ça. Puis ouais. c'est ça, vous avez une centaine d'auteurs qui vont être présents ouais. au Salon du livre. Puis je voudrais préciser que l'entrée est gratuite pour les enfants.
3: L'entrée est gratuite pour les enfants. Donc voilà, vous pouvez aller y passer une belle journée. Puis habituellement, le week-end du Salon du livre, il y a comme une petite pluie. C'est une journée idéale pour ça. Non, moi, j'aime bien ça. Quand il fait trop soleil, j'aime pas ça être à l'intérieur. Je vais être dehors. Mais quand il y a une petite pluie fine, t'en vas en dedans, il y a une ambiance vraiment le fun. Tu peux prendre un petit café, un petit chocolat chaud. C'est merveilleux.
4: Ben, j'espère vous voir bientôt.
3: On va se revoir bientôt. Rapidement, nous, on va passer aux activités gratuites. Donc, les samedis, Café du Monde reviennent cette année au Club du Bel Âge de Caraquette. Donc, c'est au 331 boulevard Saint-Pierre-Ouest. Ça commence à 10 heures. Et au programme, ce 26 septembre, on visite le Madagascar. Bibliothèque publique Laval-Goupil de Chipagan. Pour information et inscription, 506-336-3920. Le vendredi 25 septembre à 10h30, du café et une dictée. Donc, on vous invite à aller vous amuser avec la langue française en dégustant un breuvage de votre choix. Il y a les ateliers de dictée avec Huguette qui recommence à la Bibliothèque publique Monseigneur Paquette de Caraquette. C'est vendredi 25 septembre, 23 et 30 octobre, c'est à 14 heures. Vous devez vous inscrire au 506-726-2681. Et à la bibliothèque de Tracadie, ce samedi 26 septembre, de 10h30 à 11h30, un café pour adultes, chocolat chaud pour les enfants, suivi d'un conte et d'une activité bricolage. Donc, on le voit là que nos bibliothèques nous offrent une tonne d'activités justement pour apprécier encore plus la lecture. Donc, voilà, c'était la chronique Inspiration Musette d'aujourd'hui.
5: Pour plus d'informations, visitez la page Facebook du Réseau Musette. Et vous, qu'allez-vous faire cette semaine pour votre Musette?
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3: Une belle journée ensoleillée, la température qui continue de grimper. Là, on est à 16, on prévoit 22 aujourd'hui, dégagé avec des nappes de brouillard qui vont se former la nuit prochaine, minimum de 6. Ces nappes de brouillard-là vont se dissiper tôt demain matin. On prévoit un temps généralement ensoleillé par la suite, maximum de 20, minimum de 9. Le week-end s'annonce beau, des nuages pour samedi, max de 17, minimum 8. Et pour dimanche, alternance soleil-nuages, maximum de 17, minimum de 7 degrés.

10h34 minutes, voici les heures des marées. À Bathurst, la marée est basse, elle sera haute à 15h13. Pour Caraquet, elle est aussi basse, elle sera haute à 15h. Et à Chipagan, la marée est basse depuis une quinzaine de minutes, elle sera haute à nouveau à 15h50. Dans le coin de Tracadie, elle est en train de baisser. En fait, elle sera basse dans une minute, 10h36, haute à nouveau à 15h56. Pour Neguac, la marée sera basse à 11h09 et à Chatham, marée basse prévue à 11h38.

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2: Vente rapide pour cause de déménagement, les prix sont négociables. Donc, un réfrigérateur de porte de couleur blanc, 275 $, une cuisinière électrique blanche, 150 $, une laveuse et une chasseuse, 450 $, au 506-790-1960. À vendre pour placer dans un sous-sol ou à l'extérieur, une mini trampoline filet sécuritaire à l'état neuf pour un jeune enfant, 60 $, au 506-358-8985, le 358-8985. On est à la recherche d'un ensemble de salles à manger, d'un sofa et d'un lit, le tout en bonne condition, au 506-397-5447. Et on a à vendre une boîte de camion pour Dodge Dakota ou autre modèle compatible, dimension 81 pouces de long par 63 pouces de large. On demande 150 $ dans la région d'Alderwood, c'est négociable, au 506-393-8273.

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Voilà, on est rendu à la mi-temps de l'émission pour aujourd'hui. On vient d'entendre la musique de Caïn, comme dans le temps. Un beau 17 degrés en moyenne sur la péninsule acadienne. Très, très belle journée. C'est peut-être le temps idéal là, pour ramasser les choses à l'extérieur, nettoyer le jardin, couper les fleurs. Je sais pas si on fait ça, mais bon, vous savez, là, on prépare les choses pour l'arrivée imminente de l'hiver, quoique les températures sont au-dessus des normales pour ce début d'automne. 17 degrés présentement. Dans quelques instants, carnet culturel pour s'y rendre. On écoute ensemble Andy Bast.

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1: Musique Saint-Joachim présente les Baroque-Uda, un ensemble qui va vous faire découvrir la musique baroque. C'est ce dimanche 27 septembre à 14h à l'église de Bertrand. Invitation de la Maison de la culture au lancement du livre « Écrire son histoire pour dompter ses démons » de l'auteur Sylvie Paulin-Power. C'est aujourd'hui à 14h au Centre des congrès de Chipagan. L'entrée est libre. Plus d'informations au 506-336-3423.

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0: 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Moi, je vous souhaite un bon appétit.

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0: Belle température de 17 degrés sur la péninsule acadienne. Ça continue de grimper. On devra atteindre le maximum de 22 prévu pour aujourd'hui. Le soleil est de la partie. Ça va être dégagé ce soir. Des nappes de brouillard qui vont se former au cours de la nuit avec un minimum de 6. Demain, ce sera généralement ensoleillé et les nappes de brouillard devraient se dissiper le matin. On prévoit un minimum de 9, un maximum de 20 pour demain. Samedi, des nuages, maximum de 17, minimum de 8. Et dimanche, alternance soleil-nuages, maximum de 17, minimum de 7 degrés.

0: Dindin, let's go. Ben, nous autres, on parle des prénoms les plus populaires au pays l'an dernier. Chez les filles, c'est Charlotte qui détrône Olivia et qui prend la première place avec 1502 naissances, mettant fin aux 9 années consécutives de règne d'Olivia. Emma, Sophia et Amelia complètent le top 5. Nora fait son entrée dans le top 10 pour la première fois. Donc, Charlotte qui détrône Olivia. Pour ce qui est des garçons, Noah conserve sa première place pour une cinquième année de suite avec 2190 garçons qui portent ce nom. Il est suivi de Théodore, Liam, Léo et William. Et parmi les tendances à surveiller, le Théodore et Thomas gagnent en popularité, tandis que James et Lucas reculent. Donc, les classiques restent quand même très présents là, dans les choix des nouveaux parents canadiens. Donc, Charlotte et Noah, qui sont au top des prénoms donnés aux enfants nés dans la dernière année.
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2: 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Emmenez votre famille et vos amis. Info Nicole au 506-764-2887. Musique Saint-Joachin présente les Baroque-UDA, un ensemble qui vous fera découvrir la musique baroque le dimanche 27 septembre à 14 heures à l'Église de Bertrand. 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

0: dans une seconde.
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2: Aujourd'hui, chronique qui fait du bien, c'est important de prendre le temps de respirer entre deux chapitres, entre une transition. Quand une période finit et qu'on en commence une autre, on veut souvent passer directement à la suite, à l'autre chose, mais c'est important de prendre un moment de respirer, de regarder toutes les choses que tu as accomplies, qu'est-ce que tu as traversé, qu'est-ce que cette dernière étape t'a appris, qu'est-ce que tu veux laisser derrière, qu'est-ce que tu as apporté avec toi, qu'est-ce que tu veux faire différemment. Donc, faites une pause entre deux chapitres, va nous permettre d'entrer dans le nouveau avec plus de clarté, avec plus de détermination, avec une nouvelle fougue, et c'est ça qui va nous permettre justement d'atteindre les buts, les objectifs qu'on veut. Donc, au lieu de sauter d'une chose à l'autre, donnez-vous justement cette période tampon-là, cette transition-là, qui va vous permettre justement de faire le point, faire une mise à jour, puis de continuer avec encore plus de force et de détermination.

0: toute la nuit.
1: On va veiller toute la nuit. Hey, pas sûr que je suis capable de veiller toute la nuit sans subir les conséquences longue durée. T'sais, ça prend plus de temps à se remettre à un certain âge. 11h49, 18 beaux degrés sur la péninsule acadienne. Merci d'être là. J'espère que vous allez bien. Il y a les infos de midi qui s'en viennent. Il y a le concours « Ça fait du bien quand? » Donc, une autre chance de participer aujourd'hui. Puis, il y aura la jasette showbiz avec Juliane à midi 40. En musique, ben, on écoute « Lendemain de veille ».

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4: Voici maintenant vos informations au microphone Yvon Duguay. La troisième édition du Festival interculturel de la péninsule acadienne aura lieu du 2 au 4 octobre dans les municipalités de Caraquet, Chipagan et Tracadie. Ce festival, une initiative du Comité d'accueil, d'intégration et d'établissement des nouveaux arrivants de la péninsule acadienne, le CAENA, a pour thème cette année « Célébrer la diversité, tisser des liens, bâtir ensemble ». Au cours de ces trois jours, de nombreuses activités se dérouleront dans le cadre de ce festival. Tables rondes, expositions d'artistes, contes, soirées dansantes, villages interculturels et brunch, permettant aux gens de toutes les origines et de tous les âges de célébrer ensemble. L'ouverture officielle du festival se fera le 2 octobre à 16h à l'Académie Sainte-Famille de Tracadie. CKRO présentera une émission spéciale le samedi 3 octobre à 10h en direct de Chipagan, comprenant la présentation d'une table ronde. La Fondation Michel et Yolande Bastarache lance ses activités au Nouveau-Brunswick. Fondée par l'ancien juge à la retraite de la Cour suprême du Canada, Maître Michel Bastarache, l'organisme caritatif offre un soutien financier aux familles du Nouveau-Brunswick dont l'enfant souffre d'une maladie incurable ou d'un problème de santé majeur qui affecte le revenu familial de façon considérable. Les familles qui résident au Nouveau-Brunswick et dont l'enfant malade est âgé de 17 ans ou moins peuvent dès aujourd'hui faire une demande de soutien. Les parents d'un enfant qui souffre d'une maladie grave et dont les coûts engendrés par les soins prodigués sont trop lourds peuvent remplir un formulaire de demande à l'adresse suivante fondationbastarache.ca. Monsieur Bastarache et son épouse Yolande ont perdu leurs deux enfants de manière précoce, l'un à 4 ans et l'autre à 17 ans, de la même maladie incurable du système nerveux qui les a rendus totalement invalides. Les agents des pêches de Pêche et Océans Canada ont effectué récemment des arrestations reliées à la possession illégale de homards en Gaspésie et au Nouveau-Brunswick. D'abord, des agents des pêches ont saisi environ 3000 livres de homards dans une usine de transformation du poisson située en Gaspésie lors d'une inspection. Deux personnes ont été arrêtées relativement à cette saisie pour des infractions à la loi sur les pêches. Tous les homards ont été remis à l'eau vivants. Ensuite, des activités de surveillance ont mené des agents des pêches à effectuer un contrôle routier et à arrêter une personne près de Lake George, à une quarantaine de kilomètres au sud-ouest de Fredericton. Les agents ont saisi la fourgonnette que conduisait cette personne, ainsi que 3186 livres de homards. Plus de 2500 homards ont été remis à l'eau vivants. Enfin, des agents des pêches ont arrêté une personne à Moncton à la suite d'une opération de surveillance qui les a menés jusqu'à un acheteur de poissons. Lors de l'inspection, les agents des pêches ont saisi 5800 livres de homards, dont 153 homards marqués dans la baie St. Mary's en Nouvelle-Écosse, dans le cadre d'un programme continu de marquage des homards pêchés à des fins alimentaires, sociales et rituelles. Plus de 4000 homards ont été remis à l'eau vivants. La pression augmente d'un cran pour la première ministre du Nouveau-Brunswick, Susan Holt, et sa riposte contre les droits de douane américains. Mme Holt a pour projet d'empêcher les citoyens américains d'obtenir des permis provinciaux de chasse et de pêche, mais plusieurs acteurs du milieu la préviennent des effets dévastateurs que cela pourrait avoir sur les Canadiens. Selon Clay Harrison, le président de l'association Guides et Pourvoiries Unies du Nouveau-Brunswick, environ 85 % des clients du secteur proviennent des États-Unis. Une étude de la Fédération canadienne des associations des pourvoiries indique que 7,3 millions de dollars sur les 8,9 millions dépensés au Nouveau-Brunswick par les clients des pourvoyeurs venus chasser et pêcher en 2017 provenaient de clients étrangers. Les sports dans quelques instants. Au tennis, le Canadien Denis Shapovalov a réussi son entrée en scène au tournoi de Chengdu en disposant au premier tour du Néerlandais Talon Grigspoor 6-4, 7-6 tôt ce matin. Dans la Ligue nationale de football, Atlanta est à Green Bay. Match pré-saison de la Ligue nationale de hockey, Boston est à Philadelphie, Buffalo à Détroit, la Floride à Tampa Bay. Nashville contre la Caroline, ce match est joué à Greensboro en Caroline du Nord. New Jersey affronte les Rangers de New York, Pittsburgh est à Columbus, Chicago à Saint-Louis, Edmonton à Vancouver, Calgary à Seattle, Anaheim à San Jose et Utah à Vegas. C'était vos nouvelles de midi.
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Bon midi tout le monde, bon appétit si vous êtes à table. Merci de syntoniser le 97.1 et c'est une belle journée. Hein? L'automne commence bien, 18 beaux degrés. J'ai l'impression qu'on va atteindre le maximum de 22 prévu pour aujourd'hui. On écoute la musique de Hubert Cormier et Bonheur. Je vous reviens tout de suite après avec le concours. Ça fait du bien quand?

C'est le temps pour notre concours « Ça fait du bien quand ». À vous de terminer la phrase. « Ça fait du bien quand il fait soleil. » »« Ça fait du bien quand je peux faire la grasse matinée. » »« Ça fait du bien quand j'ai le temps de boire mon café puis il est encore chaud. » Peu importe ce que c'est, je vous invite à me téléphoner 506-336-9797. Je prends vos informations, je partage ça en ondes. 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De Leeds. On prend l'appel numéro 4 pendant cette chanson de Jacques Comeau.

J'ai eu mon appel numéro 4 et c'est Renaud Légère de Saint-Irénée. Puis lui, il a dit, ça fait du bien quand il fait beau dehors, j'avoue. Surtout une journée comme aujourd'hui où on voit la température grimper. Puis le soleil est là, 19 degrés en moyenne sur la péninsule acadienne. Écoutez, vous êtes peut-être comme Nancy puis moi. End of Summer Blues, la voici sur les ondes de CKRO.

La deuxième session d'évaluation de l'Association du hockey mineur de la péninsule acadienne et du club hockey Chaleur à l'intention de l'équipe féminine M13 aura lieu ce samedi 26 septembre à 16h45 au centre Réal Boudreau de Beresford. Et au hockey junior B, le Poséidon de la péninsule acadienne accueille les Forestiers du Nord-Ouest demain à 19h30 au centre Uni de Caraquet dans un match pré-saison. C'était votre sport régional.

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3: Météo, 19 degrés, ça continue de grimper cette belle température-là. Le soleil est là, c'est 22 comme maximum à prévoir aujourd'hui. Dégagé ce soir, cette nuit, des nappes de brouillard qui vont se former au cours de la nuit avec un minimum de 6. Demain, ce sera généralement ensoleillé, max de 20, minimum de 9. Samedi, des nuages, max 17, minimum 8. Et dimanche, alternant soleil-nuages, maximum de 17, minimum de 7. On est bien au-dessus des normales là, qui devraient se situer entre 15 et 6 degrés. Okay.

Midi 34, allons voir les heures des marées. Donc, à Bathurst, la marée est basse, elle sera haute à 15h13. Caraquet, elle est aussi basse, elle sera haute à 15h. Et à Chipagan, la marée est à son plus bas, elle sera haute à 15h50. Pour le coin de Tracadie, la marée est basse, elle sera haute à 15h56. À Neguac, elle est basse depuis 11h, elle sera haute à 16h35. Et à Chatham, marée basse, haute prévue cet après-midi à 17h26.

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0: Oui, j'ai appris une danse en ligne sur cette chanson-là. C'est très beau.
1: Ben oui, mais la toune est
0: très
1: belle.
0: Beau. Ben, j'ai probablement aidé à faire en sorte qu'elle est en train de... En fait, elle a battu le record.
1: Mais le record, était-tu pas une chanson de Noël?
0: De Mariah Carey. All I Want for Christmas is You a passé 22 semaines au sommet du Billboard 100.
1: Ouais.
0: Là, Choosing Texas, la chanson qu'on vient de détrôner All wow. I Want for Christmas de Mariah Carey, avec 23 semaines au sommet du palmarès.
1: Wow! C'est quoi l'épisode que j'ai manqué? Parce que Première Passe Avant, ça faisait genre 15 semaines mm-hmm. qu'elle était au sommet,
0: oui.
1: Puis je l'avais pas entendu une voix.
0: Ouais, je sais pas, puis comme c'est un classement comme toutes catégories confondues, ça fait okay. que c'est pas comme juste country ou peu importe, puis même elle a l'air très surprise. Elle a fait une story hier comme remerciant comme ses fans puis tout ça, puis elle dit je comprends pas qu'est-ce qui se passe. Je comprends pas pour quelle raison que ma chanson comme reste autant longtemps au sommet du palmarès, comme elle dit je suis très reconnaissante oh oui. là, mais puis elle a juste 27 ans.
1: Quand même.
0: Elle a juste 27 ans, puis sa carrière, comme, fait pas longtemps qu'elle a commencé. Fait longtemps qu'elle est dans la scène musicale.
1: J'avais jamais entendu. Comme je te jure, je sais pas de où elle est sortie, Première Passe Avant. 15 semaines au sommet, j'étais là.
0: Ouais.
1: Tu veux dire?
0: Ouais. Non, comme, puis il y a plein d'affaires qui se passent avec Ella Langley, comme, elle est, ouais, elle est en train de se démarquer. Je compte, comme, sa toune est bonne, ouais. mais de là à. Je sais pas. Je sais pas. Je suis très contente pour elle, mais je peux pas te dire qu'est-ce qui est l'engouement.
1: Elle reste dans la tête.
0: Ouais.
1: C'est cute. C'est comme une petite chanson romantique, on dirait, là.
0: J'sais peut-être.
1: Pas, j'ai pas écouté les paroles, mais le petit beat est romantique, t'sais.
0: Oui, puis tu sais, je regarde, là, il y a d'autres chiffres qui ont sorti, puis il y a plus de 32 millions d'écoutes sur Spotify de cette chanson-là.
1: C'est beaucoup?
0: C'est beaucoup.
1: C'est beaucoup. Okay.
0: C'est beaucoup.
1: Wow.
0: Ouais. Ouais, 32 millions. Ben écoute, moi, je l'ai écouté sur repeat pour apprendre la danse en ligne, là. Peut-être que ça aide aussi, le fait qu'il y a comme une danse qui a été faite exprès pour cette chanson-là.
1: En vrai, ça se peut, surtout que c'est... comme c'est une belle toune,
0: oui,
1: c'est une danse qui est
0: c'est récent, c'est ça, c'est une danse qui est différente, ça fait que c'est possible, mais départ, fait que j'ai hâte de voir comme là avec le temps des fêtes si All I Want for Christmas va comme reprendre parce qu'à chaque année
1: elle revient. Oui, oui, chaque année. Je comprends jamais pourquoi. C'est comme pas la meilleure chanson.
0: Non, c'est vraiment pas la meilleure toune. Je sais pas, Mariah Carey s'est appropriée la fête de Noël. Elle a dit, c'est à moi, celle-là. Elle est en train de dégeler tout de suite, là.
1: Oui, la photo qui revient annuellement de Mariah dans un bloc de glace qui fond progressivement
0: à fond, c'est ça.
1: Mesure que les semaines avancent.
0: Oui.
1: Faut attendre au minimum que l'Halloween s'est passé, là.
0: Oui, s'il te plaît.
1: S'il vous plaît. Attendez que l'Halloween soit passé.
0: Mais... trouves-tu pas comme plus que ça avance dans le temps, tu sais, on dirait qu'on a comme de la misère à laisser passer une affaire tout de suite. Comme l'été était même pas encore fini, on était rendu au mois d'août, pis on était déjà en train de nous pousser du pumpkin spice, puis des citrouilles, puis comme c'est très intense.
1: Oui,
0: puis Noël, comme on a même pas encore passé l'Halloween, on vient de commencer l'automne, puis

0: Déjà, Noël est comme là, là.
1: Très. Puis je comprends pas exactement pourquoi. Qu'est-ce que ça donne?
0: Je sais pas. Tu sais, chez côté marketing, comme oui, il faut, mais le commun des mortels n'a pas besoin de commencer Noël au mois d'octobre, là. Relaxez un petit peu.
1: Même moi, je les écoute pas encore dans mon char.
0: Tu sais, j'ai comme... Il y en a qui écoutent ça à l'année. Je suis bien contente pour vous autres. Mais tu sais, le reste, me semble que...
1: Et puis, je comprends pas non plus. Puis, c'est peut-être parce que j'ai jamais vraiment travaillé dans un magasin. Je comprends pas non plus ce que ça donne de les avoir aussi tôt dans un magasin.
0: Je sais pas. C'est juste, quand c'est là, c'est tentant. T'sais, c'est comme n'importe quoi d'autre. Comme quand tu le vois, t'es comme, ah, oh, ça te rappelle que ça s'en vient puis il faut commencer.
1: Peut-être.
0: Tu sais.
1: C'est pas impossible.
0: Écoute, quand t'aimes ça...
1: Ouais.
0: Tu sais que t'es dans...
1: Oui,
0: à un moment donné, comment de déco de Noël que t'as de besoin?
1: Tu remets même. Je peux pas être la seule qui remet les mêmes. Ben, on remet les mêmes.
0: Oui, c'est ça. Oui, c'est
1: ça.
0: Oui, c'est ça. Tu sais exactement où ça va. Il y a son spot pour.
1: J'achète pas de nouveau si c'est pas brisé, là.
0: Non, c'est ça. Je sais pas. Ben, c'est comme l'engouement pour Taylor Swift. Moi, je la comprends pas non plus. Je suis loin d'être une Swiftie, moi, là.
1: On n'a jamais compris. J'étais Swiftie quand elle faisait du country.
0: Je peux apprécier parce que c'est très. Marketing, son affaire à elle. Là. C'est quoi les œufs ou je sais pas trop?
1: Les Easter eggs. Elle en cache dans absolument tout.
0: Oui.
1: D'ailleurs, elle va sortir une nouvelle chanson demain. Ça va s'appeler Patient Zero. Patient Zero.
0: Okay.
1: Puis il y a des pochettes. Il y a un petit peu de promo qu'elle a sorti. C'est pas sa vraie bague. Les fans ont remarqué que sa bague qu'elle a dans le doigt, c'est pas sa bague de mariage. Fait que là, ils essayent tout de chercher des indices de qu'est-ce que ça veut dire puis de pourquoi, parce que c'est sûr que ça veut dire quelque chose.
0: Quelque chose, ben oui.
1: Okay. Pas sa bague, imagine.
0: Écoute, elle avait coupé un toupette puis ça a fait les manchettes.
1: Oui. Là, la pochette de Patient Zéro fait jaser parce qu'apparemment, elle serait photoshopée trop jusqu'à le dessous de bras. J'aimerais dire que c'est une blague. Non.
0: Mais tu sais... comme les chances que je reconnaîtrais le dessous de bras à Taylor Swift, là, sont comme...
1: Ouais. La pose qu'elle a pris, ils disent comme que ça n'a pas d'allure, la façon que le bras est placé, c'est comme si qu'elle a vraiment pas d'aisselle.
0: Hey, mais t'imagines-tu te faire analyser à ce point-là?
1: Je pense qu'elle n'haït pas ça, hein.
0: Ah ben probablement pas, t'es pas là-dedans, elle est pas rendue où ce qu'elle est là pour rien, là.
1: Ben non.
0: T'aimes ça.
1: Tu sais, t'annonces une nouvelle chanson. Souvent, ça vient éventuellement avec un nouvel album.
0: Mm-hmm.
1: Fait que là, j'étais comme, ah, OK, bientôt, elle va commencer le marketing pour ça.
0: Oui.
1: On va... Non, c'est parce qu'elle va ressortir l'album de 2025, The Life of a Showgirl, avec 4 nouvelles tunes dessus.
0: Mais il était comme moyen, cet album-là, me semble.
1: Il était moyen.
0: Il me semble que les reviews n'étaient pas extraordinaires non plus, même ses fans purs et durs,
1: comme très haut.
0: Oui, puis ça.
1: Mais les reviews après étaient pas très bonnes. Fait que là, elle ressort avec les 4 nouvelles chansons. Il va y avoir Patient Zéro, une qui s'appelle Cleveland, une qui s'appelle Pink Clouding, puis une qui s'appelle Babylon. Puis là, ben, elle va passer à l'histoire ce dimanche, parce que c'est les MTV Video Music Awards. Puis elle et Beyoncé sont égales. Ils ont chacune eu 30 prix aux VMAs.
0: OK.
1: Mais elle, sait qu'elle va n'en avoir rien. Elle va avoir le tout premier prix. Là, je vais dire le vrai mot. Artist Director Honors, qui est donné à un artiste dont le travail derrière la caméra a élargi les possibilités du clip musical et fait progresser l'art de la narration visuelle. Elle a reçu le premier prix de ça. Fait qu'elle va en avoir 31. Fait que c'est elle qui n'aura reçu le plus de l'histoire des VMAs. C'est ce dimanche. Puis elle va même dévoiler le clip de Patient Zéro ce dimanche aux VMAs.
0: Intéressant.
1: Ça va être la soirée Taylor Swift. Là. Préparez-vous, si vous n'êtes pas Swiftie, dimanche, ça va juste être de ça.
0: Son mari, vas-tu bien être avec elle?
1: Ça, c'est une bonne question.
0: Parce que, il aime le spotlight, lui aussi.
1: Ah,
0: là.
1: Oui.
0: Ils sont très... Tu sais, il aime bien ça. Là.
1: Il a été sur scène avec elle?
0: Je pense que oui. Il est souvent assez chaud. Ouais, comme, tu sais, elle va assez... Je sais pas si c'est chaud à lui aussi. C'est presque ça. Je suis comme... Si vous savez pas c'est qui, c'est un joueur de football, mais c'est pratiquement une mise en scène incroyable, le football, je trouve. Là, c'est comme... J'y comprends gros zéro, là, mais bon. Je trouve, tu sais, voir des sportifs, puis des joueurs de football, je trouve qu'ils deviennent des vedettes en quelque sorte. Comme c'est incroyable comment est-ce qu'ils sont mis comme sur un piédestal incroyable.
1: Lui, ça va être comme une autre catégorie. Parce que
0: oui, c'est ça. Puis en plus, qu'il est avec elle.
1: Ouf, là.
0: Oui, c'est ça. Ouais. C'est comme...
1: Oui, c'est sûr qu'il va être là.
0: Oui, là, il y a des deals avec des marques reconnues.
1: Ah ben,
0: puis tu sais, là, c'est très intense leur affaire.
1: Pour vrai, la bague, je suis curieuse.
0: Oui, je serais curieuse aussi, parce mais peut-être qu'elle veut juste pas. T'imagines-tu comme comment sa bague doit coûter? Comme sa vraie bague, là.
1: Ils l'avions-tu pas déjà calculé, ça?
0: Ah, ils calculent des... toutes ces affaires. Je suis comme, voyons.
1: Il y a comme des experts en bijouterie. C'est là, possible. Qui avaient calculé combien ça vaudrait, blablabla. Mais tu sais, pourquoi une autre bague? C'est la première...
0: Non, je sais pas.
1: La première sortie musicale qu'elle fait depuis son mariage. Depuis, ouais. Mais pourquoi pas sa vraie bague? Qu'est-ce que le lien, là?
0: Mais tu sais, on n'a pas vu sa robe. On n'a pas vu comme le décor de tout a resté comme très. Fait peut-être qu'elle veut garder cette. Mais éventuellement, il y a un paparazzi qui va être caché quelque part qui va prendre la photo, là. Jamais je croirais, là, ça restera pas caché longtemps, ça, là.
1: C'est sûr et certain qu'elle a ses CT pour elle monétiser.
0: Ah, définitivement, là-dessus. C'est
1: elle
0: ça.
1: Elle veut contrôler comment ça sort, de quelle façon pour que ça lui profite au maximum. Exact. J'ai l'impression.
0: J'ai l'impression que moi aussi, c'est fait pour éventuellement. Ils vont faire quelque chose. Écoute, on va peut-être zoomer là-dessus pendant les MTV, je sais pas trop quoi, ils vont montrer.
1: Peut-être.
0: On sait jamais.
1: On sait jamais.
0: On peut jamais dire. Très intéressant. Aujourd'hui, à l'émission Monte le son?
1: Honnêtement, tranquille aujourd'hui. Tranquille. Demain, ça va être très, très, très occupé. Fait aujourd'hui, on a les chroniques habituelles, on a le concours. Croyez pas tout ce que je dis, puis du soleil et de la bonne humeur.
0: Prends ça relax, prenez-en. Oui. Écoute, ça monte, là, on est avant. Il annonce 22 aujourd'hui.
1: Il fait ridiculement beau.
0: Il fait super beau. Il y a de la moustique, par exemple.
1: Oui.
0: Hier, j'ai essayé de passer un petit peu de temps à l'extérieur, puis ouf!
1: Ah oui, ils ont comme un deuxième souffle. D'habitude, ils commencent à crever, là, non?
0: Oui, non, ils ont repris vie. Les espèces de petites bibittes spéciales. Il fait comme particulièrement beau pour ce temps-ci de l'année. Mm-hmm. Si vous voulez comme ramasser vos affaires dehors puis passer du temps dehors, chasse moustique, là.
1: Obligé. Vous allez faire manger.
0: Vous allez faire dévorer. Puis j'espère que la chasse va bien aussi.
1: Oui, en espérant. Il y a quelqu'un qui a appelé tantôt pour dire qu'il avait tué, puis on l'annonce.
0: On les prend plus, on les prend juste la première journée. Oui, c'est ça.
1: Mais Brigitte a dit, ben tabarnouche, félicitations!
0: Félicitations! Félicitations à tout le monde! Nous, on écoute la musique de King Melrose et Bonheur. À demain, tout le monde!

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Mandou, je vous ai presque manqué. Bienvenue, bienvenue à l'émission Monte le son. C'est Juliane Benoît qui vous accompagne pour les 5 prochaines heures. Vous êtes dans le segment Acadie Express, donc toute de la musique d'ici, musique d'Acadie qui vous attend pour les 30 prochaines minutes. Par la suite, pour le reste de la journée, écoutez, on a le babillard, on a le carnet culturel, on va passer du bon temps ensemble, on va faire le concours, croyez pas tout ce que je dis, le mot acadien. C'est une belle journée ensoleillée où on prend ça tranquille, relax, on rit ensemble. Ça fait chaud, hein?

0: Voici les activités affichées au Babillard.
1: Babillard, mesdames et messieurs, au centre communautaire de Le Goulet, soirée de bingo tous les jeudis, 18h30. Au club de l'âge d'or de Notre-Dame-des-Érables, venez jouer au bingo tous les jeudis soirs, 18h45. À la salle paroissiale de Saint-Simon, bingo au profit de la paroisse tous les samedis à 18h30. Au club de l'âge d'or de la Mecque, danse avec Régent Larocque, samedi 26 septembre de 20h à 23h. Information 399-2575. Au club de l'âge d'or de Rivière-du-Portage, aujourd'hui 24 septembre, c'est le souper du mois, côtelettes salées. Ce sera suivi de la soirée amateur de 19h à 22h. Les billets sont en vente à la porte à partir de 16h. Également ce samedi 26 septembre, danse avec Claude Boudreau de 20h à 23h. Information Gaston 397-1262. Club de l'âge d'or de Landry Office, yoga sur chaise et mise en forme tous les vendredis à 10h. C'est avec Roxane Thériault et c'est offert gratuitement par Foyer sans mur de Paquetteville. Venez bouger avec nous pour information 726-8915. Au Club de l'âge d'or de Pont-la-France, vendredi 25 septembre, danse avec Robert Haché à 19h. Bienvenue à tous! Groupe Pont-la-France, tous les jeudis à 20h à la salle de l'âge d'or de Pont-la-France, Assemblée des alcooliques anonymes. Et Groupe de la mer, tous les vendredis 20h à l'église de Chipagan, prenez la porte à gauche. À Notre-Dame-des-Érables, brunch musical au sous-sol de l'église de Notre-Dame-des-Érables, dimanche 27 septembre de 9h à 13h. Pour information, Nicole, 764-2887. À la Bibliothèque publique Laval-Goupy de Chipagan, les mardis tricots, c'est recommencé les mardis de 13h30 à 15h. Emmenez votre projet. Vendredi 25 septembre à 10h30, du café et une dictée. Venez vous amuser avec la langue française en dégustant le breuvage de votre choix. Samedi 26 septembre à 14h, Biblio-Ciné. Ce sera Mufasa, le roi lion. C'est pour les 8 ans et plus, avec popcorn et breuvage gratuit. Et au club du Bel Âge de Caraquette, déjeuner chantant, dimanche 20 septembre. Je pense que c'est passé.
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0: ces clochards, n'est-ce pas?
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0: Réal Leblanc avec Bonsoir mes amis qui nous amène au mot acadien aujourd'hui. Puis il m'a vraiment fait rire. BEDAS. Je vais le prononcer BEDA. OK? Un BEDA, c'est très régional et utilisé très rarement, mais on dit que c'est un porc employé comme reproducteur. Il y a aussi une figure un peu plus colorée pour un coureur de jupons, quelqu'un de débauché. « Ah, le vieux Beda! Pourquoi est-ce qu'il a fait ça? » Un Beda!
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7: Ben météo, écoutez, on est gâtés. On est plus que gâtés même. C'est du soleil aujourd'hui, maximum de 22. On a 21 présentement. Ce soir et cette nuit, ça va rester dégagé. On prévoit un peu de brouillard se formant dans la nuit, minimum 6 degrés. Demain vendredi, généralement ensoleillé, maximum 20 degrés. Un peu de nuages samedi avec un maximum de 17. Alternance soleil-nuage lundi et dimanche avec des maximums de 17, de 16. Toute la semaine prochaine, sans ligne pour être alternance soleil-nuage aussi. Ça, c'est un très beau début d'automne. Restez à l'écoute parce qu'après cette nouveauté de Valérie Clio, on va jaser bingo au Centre Bellefeuille de Shaila.

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Au Centre Bellefeuille de Shayla, tous les dimanches, 18h30. Moi, j'ai 40$ de cartes à donner. J'en ai deux au fil de l'après-midi. Le premier, c'est maintenant. Alors, 40$ de cartes pour le bingo du Centre Bellefeuille de Shayla à faire gagner. N'oubliez pas, si vous en avez déjà gagné, vous ne pouvez plus participer. Et le nom que vous donnez, c'est pas transférable. Vous pouvez pas le donner à quelqu'un d'autre. Donc, vous me donnez votre nom et c'est vous qui devez aller jouer les cartes. Je me tourne vers le téléphone. Je prends, ça va être très rapide, le deuxième appel au 336-9797. Bonne chance!

Ben, ça va être une belle journée dimanche pour Léandre Larocque de Côte-aux-Rôdes. C'est Léandre Larocque de Côte-aux-Rôdes qui se mérite le premier 40 $ de carte pour le bingo de Shaila de ce dimanche.

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avec cocktail. 30 $ membres, 40 $ non membres. Info 506-395-2192. 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

cowgirl moderne, peut-être qu'on peut appeler ça une pêcheuse. Je sais pas qu'est-ce qui est le nom d'une cowgirl moderne, mais les agents des pêches de Pêche et Océans Canada ont procédé à des arrestations au Nouveau-Brunswick et au Québec au cours des dernières semaines dans le cadre d'une opération. Le but, c'était de lutter contre l'achat et la vente illégale de homards pêchés à des fins alimentaires, sociales et rituelles. On appelle ça ASR. Le 9 septembre, des agents des pêches ont saisi quelque chose comme 3000 livres de homards dans une usine de transformation de poissons en Gaspésie lors d'une inspection. Deux personnes ont été arrêtées. Et puis le lendemain, pendant un contrôle routier près de Lake George à l'ouest de Fredericton, après une opération de surveillance, une personne a été arrêtée et les agents ont saisi la fourgonnette qu'elle conduisait. Il y avait quelque chose comme 3186 livres de homards, quelque chose comme 2500 homards qui ont été remis à l'eau vivant.

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Ben, c'est le moment de la chanson dédiée du jour aujourd'hui. Puis honnêtement, je pense que je la dédie tout simplement à ceux et celles qui sont fans de la musique country. Parce que souvent, ma chanson dédiée, c'est une chanson country. Puis il y en a de toutes sortes. Puis celle-ci me fait rire particulièrement, cette nouveauté-là. C'est Savannah Jade avec, il me semble, Marimé. Ça s'appelle Kiss My Glass. C'est bon, musique country, pareil.

Lazara avec Diva. Il y a une raison pourquoi je vous donne encore les conditions de brûlage pour la province. Parce que ça peut toujours changer. Là, on a plusieurs journées très chaudes et quand même assez secs. Alors, pour toute la province, c'est du jaune. Toute la province a le brûlage restreint entre 8 heures le soir et 8 heures le matin. Alors, si vous êtes dans les bois présentement particulièrement, faites attention. C'est restreint entre 20 heures et 8 heures le matin.

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5: Ouais, puis les lignes, elles ont déjà commencé à rougir. Alors allons-y. Le libre-échange, bonjour.
6: Bonjour.
5: Oui.
6: Une fendeuse à bois hydraulique qui va en arrière d'un traiteur à vendre. Puis un CB Cobra 40 canal avec l'antenne Wilson au 506-764-2888. 764-2888. Merci, puis bonne journée.
5: Ben merci, vous aussi.
6: Bye-bye.
5: Bye-bye. 2888. Le libre-échange, bonjour.
7: Oui, j'ai à vendre un set de salle à dîner à 4 chaises. 2 cages... pour chien, puis 2 bureaux avec 2 portes chaque au 506-344-7028. Le 506-344-7028. Merci.
5: Ben merci à vous.
7: Bye-bye.
5: Bye-bye. On continue, si vous le voulez. Le libre-échange, bonjour.
8: Hello.
5: Oui.
8: Moi, j'ai à vendre un banc d'exercice. J'appelle ça un bench. Bench press, je veux te le dire. En bonne condition, une valeur de 700$. Il demande 200$. Je dis il, parce que je vends ça pour un ami.
5: OK.
8: En très bonne condition. Au 397-4247.
5: 397-4247.
8: Oui, c'est parce que tu m'as assez pris de court quand tu as répondu. Je ne m'attendais pas de prendre la ligne aussi vite.
5: Pas occupé aujourd'hui.
8: Bon. Ben, c'est bonne chose, ça.
5: Ben, parfait. Bonne journée.
8: Merci, vous aussi.
5: Bye. Au moi aussi, ça m'arrive de perdre mes mots des fois. Ça arrive. Le libre-échange, bonjour.
9: Oui, j'aurais une petite toilette pour enfants en vente. Elle est à neuf, elle est presque neuve. Elle était payée passé 50 $. Puis il y a de la musique dessus, il y a 3 pitons, puis ça donne de l'eau qui coule comme de l'urine.
5: Okay.
9: Puis il y a de la musique, puis l'autre, c'est un autre piton pour qu'il fait d'autres choses. Là. Puis ça, c'était payé 50 piastres et plus. Puis c'est elle est blanche. Pas les neuves. Puis je les laisserai pour 25 $. J'ai que ça t'intéressait pour me rappeler à 344-8298. 344-8298.
5: Ben, c'est parfait. Merci.
9: Bye-bye.
5: Bye-bye. Un petit pot fancy. Une petite toilette pour enfants. C'est cute, hein? Le libre-échange. Bonjour.
10: Oui, j'avais un carré avant le 40 canal. Il y a toutes les fréquences en dessous de l'âme. Le 506-395-9573.
5: 506-395-9573.
10: C'est pris à discuter.
5: Parfait, merci.
10: Bonne journée, Madame Benoît.
5: Vous aussi, bye-bye. Pris à discuter, on garde en tête que c'est toujours moins de 500 $. Le libre-échange, bonjour.
11: Oui, allô, je leur achète des ballots de paille de quelqu'un qui n'aura avant un autre. Pour m'appeler au 399-2631, s'il vous plaît. Au 399-2631. Merci beaucoup.
5: Ben, bye. Merci beaucoup.
11: Bye-bye.
5: Bye-bye. Hey, très rapide comme annonce, direct au but, numéro répété 2 fois, tout le kit. Merveilleux. Continuons le libre-échange. Bonjour.
12: Oui, bonjour.
5: Oui.
12: J'aurais un canapé, parce que c'est un sage comme un cabanon, là, largeur du pied, puis ça se trouve avec une crinque. J'ai payé 300 $, ça m'occupe plus, puis 150 $ négociable. au 337-7179.
5: 337-7179.
12: Oui.
5: Ben, c'est parfait. Merci beaucoup.
12: Merci.
5: Bye-bye. Il nous reste encore quelques instants. Le libre-échange. Bonjour.
3: Oui, j'avais des montres d'hiver à bord. Aux données, c'est 395-289A. Puis c'est du linge aussi. Avant, c'est très discuté. OK, bye.
5: À quel numéro?
3: C'est 395-289A.
5: 2891. Parfait.
3: Merci.
5: Bye-bye. Bye.
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4: Météo péninsule acadienne, my God, sérieux, on est gâtés, j'espère que vous pouvez en profiter. Soleil aujourd'hui, maximum 22. Ce soir et cette nuit, dégagez un minimum de 6. Demain vendredi, du soleil, on prévoit un maximum de 20 degrés. Samedi, nuageux, maximum 17. Dimanche, alternance soleil-nuage, maximum 17. Bref, une belle semaine, un très beau début d'automne avec des belles couleurs. Ils sont belles les couleurs, avouez, les arbres. Waouh, waouh!

Alors, démarrer sur nos différents secteurs. Tout d'abord, Bathurst, elle est basse depuis 9h31. Elle sera haute à 15h13. Caraquet, elle a atteint son plus bas point à 9h19. Elle sera haute à 15h. Chipagan, elle est basse depuis 10h13. Elle sera haute à 15h50. Tracadie, son plus bas niveau a été atteint à 10h36. Elle sera haute à 15h56. Négouac, elle est basse depuis 11h09. Elle atteindra son plus haut point à 16h35. Et on termine avec Chatham. Elle est basse depuis 11h38. Elle atteindra son plus haut niveau à 17h26.

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0: Voici le carnet culturel.
1: Carnet culturel, mesdames et messieurs, Musique Saint-Joachim présente Les Baroques-Udas. C'est un spectacle qui vous fera découvrir la musique baroque. Ce sera dimanche 27 septembre, 14h, à l'église de Bertrand. Invitation de la Maison de la culture, ce sera le lancement du livre « Écrire son histoire pour dompter ses démons » de l'auteur Sylvie Paulin-Power. Ça va avoir lieu aujourd'hui. 14h, donc c'est présentement au Centre des congrès de Chipagan. L'entrée est libre. Pour information, 336-34-23.

0: Laurence Bourque, sa nouveauté, je m'accroche à toi. Je fais ça très vite. Je vais prendre le premier appel au 506-336-9797 et cette personne se mérite 40$ pour le bingo du Centre Bellefeuille de Shaila. C'est pour ce dimanche. Si vous en avez déjà gagné, vous ne pouvez pas en gagner d'autres et c'est pas échangeable pour le donner à quelqu'un d'autre. Vous gagnez, vous jouez. Premier appel. Bonne chance.
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Ben, ça a été rapide, je prenais le premier appel. C'est donc Cécilia Paulin de Pocmouche qui se mérite le 40$ en carte de bingo pour le bingo du Centre Bellefeuille de Shaila de ce dimanche. Soyez à l'écoute demain parce qu'il y en aura d'autres à gagner.

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Il est 15h, ici Jeannick Doiron, voici nos informations. Lors d'une conférence tenue cette semaine au Nouveau-Brunswick, certains dirigeants autochtones ont affirmé que la participation des Premières Nations au projet énergétique s'améliorait. Michael Peters, responsable du volet développement économique d'une communauté Mi'kmaq, indique qu'il existe davantage de programmes fédéraux de prêts permettant aux communautés autochtones de prendre des participations au capital. M. Peters ajoute également que les promoteurs de projets énergétiques vont au-delà des exigences légales minimales et nouent des relations dès les premières étapes. Ryan Dunbar, dirigeant d'un cabinet de conseil autochtone, souligne par ailleurs que les Premières Nations sont de plus en plus souvent à l'initiative de projets d'énergie propre. Pêche et Océan Canada affirme sévir contre la pêche illégale aux homards dans les maritimes. Le ministère précise qu'il est illégal pour les membres des Premières Nations de vendre du homard pêché à des fins alimentaires, sociales ou rituelles. Le ministère indique avoir saisi et remis à l'eau 3 000 livres de homard dans une usine de transformation de la péninsule gaspésienne au Québec ce mois-ci, ainsi que plus de 3 100 livres au lac George au Nouveau-Brunswick. Par ailleurs, 5 800 livres supplémentaires ont été saisis chez un acheteur de poissons à Moncton, dont plus de 150 homards pêchés dans la baie St. Mary's en Nouvelle-Écosse.

0: Au sport hockey féminin, la Ligue professionnelle organisera pour la première fois un match des étoiles le 7 mars à Toronto. La Ligue précise que ce tournoi à 3 contre 3, réunissant 4 équipes, se déroulera au Scotiabank Arena, le domicile des Maple Leafs de Toronto. Les étoiles de la LPHF s'affronteront dans un tournoi à la ronde avec des équipes de 10 joueuses composées de 6 attaquantes, 3 défenseuses et une gardienne de but. En vélo, le championnat du monde de vélo de montagne seront de retour au Mont-Saint-Anne en 2032. Après 1998, 2010 et 2019, il s'agira d'une quatrième édition des championnats du monde. Rassemblant généralement plus de 800 athlètes en provenance de 55 pays et assurant une vitrine médiatique dans plus de 100 pays par le biais d'une diffusion internationale, les championnats du monde offrent au Canada un rayonnement international majeur. Voilà ce qui complète notre bulletin d'information.
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est aux gens de Caraquette. Le Colisée Léopold-Foulem a été délaissé pour le Centre Uni. Il a été construit à l'époque où le Canada fêtait ses 100 ans. OK? Il verra pour la première fois depuis longtemps un hiver passé, pas de glace. Est-ce que ça veut dire que c'est la fin? Bon, c'est pas une possibilité. C'est pas une possibilité. On s'entend. Plus tôt cette semaine, on a commencé à dire, bon, est-ce que on démolit? Est-ce qu'on fait autre chose avec? Est-ce que c'est possible de faire quelque chose avec? Mais on dit qu'un certain public aurait proposé de donner une seconde vie au bâtiment, des suggestions de toutes sortes, comme des terrains de pickleball, des choses d'escalade, peut-être un entrepôt. Fait que ce qu'on dit, c'est que la municipalité ne statuera pas sur le sort du Colisée sans avoir d'abord consulté le public. Un budget de 400 000 $ a été réservé pour la démolition de l'ancienne aréna, mais depuis le mois de mai, un nouveau conseil a été élu. Le maire a reconnu que celui-ci n'avait pas encore officiellement pris position dans l'affaire. Fait qu'on va aller consulter les gens. Vous voudriez qu'il arrive quoi avec le bâtiment du Colisée Léopold-Foulem?

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Un monde moins gris. Je ne sais pas si on a un monde moins gris, mais on a un monde avec des vélos électriques bien spécial. Il y a différents modèles, il y a différentes sortes. Et certains modèles peuvent se rendre à des vitesses à plus de 70 km/h, OK? Là, la GRC rappelle que les vélos électriques tout-terrain peuvent pas aller partout. La présence dans les rues, sur les trottoirs, dans les parcs et même certains sentiers vient soulever des préoccupations. C'est une question de sécurité. En vertu de la loi sur les véhicules à moteur du Nouveau-Brunswick, ces véhicules-là ne sont pas considérés comme des vélos. Ça peut représenter un risque pour les piétons, les cyclistes, certains automobilistes, les autres usagers des sentiers. Fait qu'on rappelle aux propriétaires qu'il faut connaître les lois et règlements qui s'appliquent à leurs véhicules, notamment l'immatriculation, l'assurance, le permis de conduire, le port du casque et l'accès aux sentiers. Parce qu'on le dit, là, les vélos électriques tout terrain, cette sorte-là précisément, peuvent être utilisés sur une propriété privée avec l'autorisation du propriétaire, sur des sentiers hors route désignés où la circulation est permise ou dans des endroits expressément autorisés. Mais il ne faut pas y aller dans des zones publiques comme les rues, dans les routes, les trottoirs, les parcs, les sentiers pédestres et des transports actifs, les terrains d'école, entre autres, même les stationnements. Bref, connaissez les règlements de votre véhicule si vous avez un vélo électrique tout terrain. C'est une sorte spéciale.

0: Le Festival du textile s'installe au marché de Caraquette. C'est la création communautaire qui s'anime. Ce samedi 26 septembre, venez les rencontrer à leur kiosque pour échanger et de 9h à midi, les gens de la communauté sont invités à participer à la création d'une œuvre collective en utilisant la technique patchwork. Pour les intéressés de broderie, Joannie Roy animera un atelier de 10h à midi. Les places sont limitées. 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
2: Météo. Ensoleillé aujourd'hui, maximum prévu de 22, on l'a dépassé parce qu'on a 23 présentement. Ce soir et cette nuit, ça devrait rester dégagé, un peu de brouillard se formant dans la nuit, minimum 6 degrés. Demain vendredi, généralement ensoleillé, maximum prévu de 20 degrés, indice UV de 5 ou modéré. Samedi, nuageux, maximum prévu de 17. Et dimanche, alternant soleil-nuage, un maximum prévu de 17 également. Ça vous dit? Un petit retour aux années 90. Peut-être même un petit retour qui vous donne envie de danser.

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Saviez-vous que en 2024, de janvier 2024 à mars 2026, il y a eu une enquête canadienne sur les eaux usées par Statistique Canada?

0: Ce qu'ils ont fait, c'est qu'ils sont allés chercher dans les eaux usées, ils ont fait des tests avec ces eaux-là. Et la ville de Moncton, au Nouveau-Brunswick, a le troisième rang sur 8 villes au pays pour ce qui est du niveau mesuré de méthamphétamine par habitant dans les eaux usées. En première place, Prince Albert. En deuxième place, Saskatoon. Okay? Les niveaux relativement élevés à Moncton concordent avec les données indiquant que la méthamphétamine était en cause d'à peu près 2/3 des décès par intoxication aux stimulants au Nouveau-Brunswick, proportion étant la plus élevée parmi les provinces de l'Atlantique. Très intéressant.
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16h02, c'est le moment de jaser sport. On débute en jasant de l'homme d'affaires américain George Gillett, propriétaire du Canadien de Montréal de 2001 à 2009. Il est décédé à 87 ans. La cause de son décès n'a pas été dévoilée. Il a acquis le Canadien et ce qui s'appelait à l'époque le Centre Molson, changé pour Centre Bell un peu plus tard. Il a vendu l'équipe, le Centre Bell et le groupe spectacle Gillett à la famille Molson en 2009 à l'aube de la saison du centenaire de l'équipe. Puis maintenant, on va jaser de hockey féminin. La Ligue professionnelle de hockey féminin, la LPHF, a annoncé aujourd'hui qu'elle va tenir le premier match des étoiles de son histoire. Ce sera le 7 mars à Toronto, format 3 contre 3 entre 4 équipes. Bien hâte de voir, c'est le fun de voir la LPHF qui continue à se répandre, à grandir.

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8: On a la mise à jour d'Environnement Canada. Alors, ce soir et cette nuit, dégagé avec brouillard, minimum 6 degrés. Demain vendredi, généralement, on devrait avoir du soleil, un peu de brouillard se dissipant le matin. Maximum prévu de 20 degrés. Lundi suivi sera de 5 ou modéré. Samedi, nuageux, maximum prévu de 17. Dimanche, alternance soleil-nuage, maximum 17. Et lundi, alternance soleil-nuage, maximum 16 degrés. Puis pendant qu'il fait encore beau, voici pour vous les heures des marées. Chatham, elle est basse depuis 11h38. Elle sera haute à 17h26. Négoac, elle a atteint son plus haut point. Elle va l'atteindre là, dans 5 minutes à 16h35 pour ensuite être basse à 22h. Tracadie, elle est haute depuis 15h56. Elle sera basse à 21h37. Chipagan, maintenant, elle a atteint son plus haut niveau à 15h50. Elle sera basse à 21h12. Caraquette, elle a atteint son plus haut point à 15h. Elle sera basse à 20h50. On termine avec Bathurst. Elle est haute depuis 15h13. Elle sera basse à 21h30.

Ben et Nadia avec Hold On, ça nous amène à la chronique Histoire de la musique d'aujourd'hui. Puis on revient au 24 septembre 1988. Don't Worry, Be Happy par Bobby McFerrin est devenue la première chanson a cappella à atteindre la première place du Billboard Hot 100.

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7: C'est-tu vrai que c'est faux? C'est-tu faux que c'est vrai? Il me semble que ça a du sens. Une chose est sûre, c'est vraiment le temps du concours. Croyez pas tout ce que je dis.
8: Puis avec le soleil qui entre à plein en studio, je me sens particulièrement espiègle. C'est le moment du concours, croyez pas tout ce que je dis. Écoutez, c'est deux vrais ou faux, sujet complètement varié. Et j'ai besoin de quelqu'un qui n'a pas déjà gagné depuis que le concours est recommencé ce mois de septembre-ci et qui n'a pas déjà joué cette semaine. Une participation par personne par semaine. Donc, je me tourne vers le téléphone. Je me permets, là, je me rends au sixième appel au 336-9797. Bonne chance!

0: Faut dire vrai.
1: Bonne réponse. AG est effectivement le symbole chimique de l'argent. Donc là, vous voyez, votre nom va une fois garanti dans notre boîte concours. Allons-y avec votre deuxième vrai ou faux. La grande muraille de Chine est visible depuis la Lune à l'œil nu. Bonne réponse. On a longtemps cru à ce mythe, mais non, effectivement, on ne peut pas voir la grande muraille de Chine direct depuis la Lune sans quelque chose pour agrandir. Exactement. Donc, vous voyez, vous avez deux en deux aujourd'hui. Aidez, je vais mettre votre nom deux fois. Bonne chance pour le tirage de demain.
0: C'est beau. Merci.
1: Merci beaucoup.
0: Bonjour.
1: Bye-bye. Ben, ça s'est bien passé pour Eddie Carey de Pocmouche. Deux fois son nom sera dans notre boîte concours. Oui, AG, c'est le symbole chimique de l'argent. Non, on voit pas la grande muraille de Chine direct de l'œil nu sur la Lune. C'est un peu, petit peu beaucoup trop loin. Demain, ce sera le jour du tirage. 25 $ chez 2M Distribution parmi les noms dans notre boîte. Puis vraiment, ça s'est bien passé cette semaine. La boîte a plusieurs noms dedans. Demain, ça pourrait être le vôtre qui s'ajoute.

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0: Bonne fin de journée. Ici Jannick Doiron. Voici nos informations. Le gouvernement a conclu une entente de financement avec la Société hôtesse des Jeux du Canada 2029 pour l'organisation des Jeux d'été du Canada de 2029 qui auront lieu à Moncton et dans la région de Saint-Jean. Le montant total de 11,85 millions de dollars comprend 8,85 millions en financement opérationnel et 3 millions en financement d'immobilisation. Le financement opérationnel permettra de soutenir des éléments clés de la planification et la tenue des Jeux, notamment l'embauche de personnel, la sécurité, les services médicaux, le transport et la logistique, les activités liées au site et aux compétitions, le soutien aux bénévoles, les cérémonies ainsi que les services de traduction. Les Jeux devraient stimuler l'économie du Nouveau-Brunswick en générant des retombées de 200 millions de dollars, dont 5,7 millions de dollars provenant des recettes fiscales. Lors d'une conférence tenue cette semaine au Nouveau-Brunswick, certains dirigeants autochtones ont affirmé que la participation des Premières Nations au projet énergétique s'améliorait. Michael Peters, responsable du volet développement économique d'une communauté Mi'kmaq, indique qu'il existe davantage de programmes fédéraux de prêts permettant aux communautés autochtones de prendre des participations au capital. M. Peters ajoute également que les promoteurs de projets énergétiques vont au-delà des exigences légales minimales et nouent des relations dès les premières étapes. Ryan Dunbar, dirigeant d'un cabinet de conseil autochtone, souligne par ailleurs que les Premières Nations sont de plus en plus souvent à l'initiative de projets d'énergie propre. Pêche et Océans Canada affirme sévir contre la pêche illégale aux homards dans les maritimes. Le ministère précise qu'il est illégal pour les membres des Premières Nations de vendre du homard pêché à des fins alimentaires, sociales ou rituelles. Le ministère indique avoir saisi et remis à l'eau 3 000 livres de homards dans une usine de transformation de la péninsule gaspésienne au Québec ce mois-ci, ainsi que plus que 3 100 livres au lac George au Nouveau-Brunswick. Par ailleurs, 5 800 livres supplémentaires ont été saisis chez un acheteur de poissons à Moncton, dont plus de 150 homards pêchés dans la baie St. Mary's en Nouvelle-Écosse. L'organisme de surveillance policière du Nouveau-Brunswick recrute une nouvelle enquêteur chargée de la liaison avec les communautés autochtones. L'équipe d'intervention en cas d'incident grave annonce la nomination de Mallory Metallic pour un mandat de 5 ans. Ce poste consiste notamment à dialoguer avec les communautés autochtones et à aider à identifier des personnes ressources au sein de ces communautés pour les enquêtes de l'organisme. Madame Metallic a été la première policière autochtone à servir à Summerside, à l'Île-du-Prince-Édouard. La troisième édition du Festival interculturel de la péninsule acadienne aura lieu du 2 au 4 octobre dans les municipalités de Caraquet, Chipagan et Tracadie. Ce festival, une initiative du Comité d'accueil, d'intégration et d'établissement des nouveaux arrivants de la péninsule acadienne, le CAINA, a pour thème cette année « Célébrer la diversité, tisser des liens, bâtir ensemble ». Au cours de ces 3 jours, de nombreuses activités se dérouleront dans le cadre de ce festival. Tables rondes, expositions d'artistes, contes, soirées dansantes, villages interculturels et autres. L'ouverture officielle du festival se fera le 2 octobre à 16h à l'Académie Sainte-Famille de Tracadie. CKRO présentera une émission spéciale le samedi 3 octobre à 10h, comprenant la présentation d'une table ronde. Au sport hockey féminin, la Ligue professionnelle organisera pour la première fois un match des étoiles le 7 mars à Toronto. La Ligue précise que ce tournoi à 3 contre 3, réunissant 4 équipes, se déroulera au Scotiabank Arena, le domicile des Maple Leafs de Toronto. Les étoiles de la LPHF s'affronteront dans un tournoi à la ronde avec des équipes de 10 joueuses composées de 6 attaquantes, 3 défenseuses et une gardienne de but. En boxe, le combat tant attendu entre les boxeurs britanniques Tyson Fury et Anthony Joshua aura lieu le 11 décembre à Cardiff. Les deux anciens champions du monde des poids lourds s'affronteront au Principality Stadium. Cette lutte entre ces deux rivaux britanniques est l'un des combats les plus attendus depuis plus d'une décennie. Voilà ce qui complète notre bulletin d'information. À vous tous, une bonne fin de journée.
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Whitney Houston avec Kygo Higher Love pour débuter ce qui est déjà la dernière heure de l'émission Monte le son. Et elle débute en jasant des États-Unis. Ouais, OK, elle débute avec ceci. Trump a essayé de dire « Vous n'avez plus accès à la Maison-Blanche, à différents médias, incluant CNN, MSN, Now et Politico. » Les voilà de retour aujourd'hui. Ils sont de retour à la Maison-Blanche. Ils sont de nouveau admis à partir de la mi-journée d'aujourd'hui. Décision de justice ordonnant le rétablissement de l'accès de ces trois médias-là 6 jours après sa révocation par Donald Trump. Au final, ça n'aura pas duré longtemps, mais ça aura marqué. Ça, c'est garanti. Puis nous, ben, écoutez, on a quand même bougé là avec Higher Love. Là, j'aimerais qu'on y va doucement. On ralentit le tempo. On profite du soleil avec ceci.

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Vos réponses sont effectivement très intéressantes. En honneur, en hommage à la semaine de chasse, on vous a demandé c'est quoi les viandes de bois que vous mangez? Il y a des réponses surprenantes et il y a aussi les réponses « j'en mange pas une seule, je les aime toutes pas », puis c'est correct. Ça vous donne autant droit de participer, de pas manger de viande de bois que d'en manger, là. C'est pas un problème. Rendez-vous sur Facebook ou TikTok et répondez à la question de la semaine. Demain, courez la chance de remporter deux laissez-passer pour le cinéma Péninsule de Tracadie.

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6: Dernier coup d'œil à la météo long terme. Ce soir et cette nuit dégagée. Un peu de brouillard se formant pendant la nuit. Minimum 6 degrés. Pour demain vendredi, généralement, on devrait avoir du soleil. On prévoit un maximum de 20 degrés, indice UV de 5 ou modéré. Samedi, nuageux, maximum prévu de 17. Dimanche, alternance de soleil et de nuages, maximum de 17 également. Et tiens, pourquoi pas lundi, alternance de soleil et de nuages, maximum prévu de 16 degrés.

OK, moi aussi, je capoterais. J'avoue. Imaginez, là, vous allez dans un endroit où on vend des cartes, des différentes cartes de collection. Vous payez 60$. 60! Pour moi, c'est beaucoup, sur le coup. Mais vous payez 60$ pour un paquet de cartes de hockey et vous vous retrouvez avec la carte Matthew Scheffer Ultimate Rookies Shield autographiée. Il y a un seul exemplaire au monde de cette carte-là. Et selon quelqu'un là, qui est professionnel là-dedans de chez Rémi Card Trader, la carte est estimée à 150 000 $ mais pourrait atteindre 250 000 $ sur eBay. Ce serait présentement la carte la plus en demande sur le marché. Ça va être nos enchères sur eBay. Hey, ça change une vie littéralement, là.

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1: 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À Notre-Dame des Érables, brunch musical au profit de l'Église dimanche 27 septembre de 9 à 13 heures au sous-sol de l'Église. Emmenez votre famille et vos amis. Info Nicole au 506-764-2887. Musique Saint-Joachin présente les Baroque-UDA, un ensemble qui vous fera découvrir la musique baroque le dimanche 27 septembre à 14 h à l'église de Bertrand. 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

c'est déjà tout pour l'émission Monte le son d'aujourd'hui. Écoutez, ça a été un peu plus tranquille aujourd'hui, mais demain, ça va être le tirage du concours. Croyez pas tout ce que je dis. Demain, il y a le 30 minutes de rock, il y a la dernière heure de Boum Boum. Il y a la Jazette Cinéma avec Louise Blanchard, la Jazette Marché Régional de Caraquette et une entrevue avec Moulay du Kaina, un beau festival qui s'en vient dans la péninsule acadienne. Donc demain, là, ça va être une journée bien occupée. Parce qu'oubliez pas que demain, on va aussi revenir sur vos réponses à la question de la semaine. Vous avez encore le temps de vous rendre sur Facebook et TikTok pour y répondre. Bonne chance. À demain. Bye bye.

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4: C'est avec tristesse que nous vous annonçons le décès de M. Antonio Como, survenu paisiblement à l'hôpital régional de Miramichi le mercredi 23 septembre 2026 à l'âge de 78 ans. Il était l'époux de Shirley Maillet et demeurait à Négouac. Né le 19 novembre 1947, il était fils de feu Albert Como et de feu Basilis Roussel. La famille recevra parents et amis à compter de 19h le lundi 28 septembre à la maison Robichaud et fils au 50 rue Otto à Négouac. Les funérailles auront lieu en l'église Saint-Bernard de Négouac le mardi 29 septembre à 14h. Les funérailles seront diffusées en direct sur la page Facebook de la maison funéraire Robichaud et fils. La direction des funérailles a été confiée à la maison funéraire et centre de crémation Robichaud et fils de Tracadie.
0: Subitement, à sa résidence, le mercredi 23 septembre 2026, à l'âge de 67 ans, est décédé M. Réal Légère. Il demeurait à Rivière-du-Portage. Né le 18 juillet 1959, il était fils de feu Joseph Légère et de feu Louisa Como. La famille recevra parents et amis à compter de midi, le lundi 28 septembre, à la maison funéraire Robichaud et fils, 3875 rue principale à Tracadie. Une célébration de la vie aura lieu à la maison funéraire Robichaud le même jour, soit le lundi 28 septembre à 14h. La direction des funérailles a été confiée à la maison funéraire et centre de crémation Robichaud et fils de Tracadie. C'est avec tristesse que nous vous annonçons le décès de M. Doris Brideau, survenu à sa résidence le mercredi 23 septembre 2026 à l'âge de 70 ans. Il était l'ami de cœur de Gloria Mallet et demeurait à Pont-la-France. Né le 19 septembre 1956, il était fils de feu Ernest Brideau et de feu Alphonsine Robichaud. La famille recevra, parents et amis à compter de 10h30, le mercredi 30 septembre, à la maison funéraire Robichaud et fils, 3875 rue principale à Tracadie. Une célébration de la vie aura lieu à la maison funéraire Robichaud de Tracadie le même jour, soit le mercredi 30 septembre à 11h. Les funérailles seront diffusées en direct sur la page Facebook de la maison funéraire Robichaud et fils. La direction des funérailles a été confiée à la maison funéraire et centre de crémation Robichaud et fils de Tracadie.
5: Entouré de l'amour de sa famille à la résidence Tracadie, le mardi 22 septembre 2026 à l'âge de 88 ans, est décédé M. Léonard Boudreau, époux de feu Anne-Marie Chiasson. Il demeurait autrefois à Achéville. Né le 8 janvier 1938, il était fils de feu Jacques Boudreau et de feu Philomène Chiasson. Il n'y aura pas de visite au salon funéraire. Les funérailles auront lieu en l'église Saint-Isidore de Saint-Isidore le vendredi 25 septembre à 11h. La direction des funérailles a été confiée à la maison funéraire et centre de crémation Robichaud et fils de Tracadie. À l'hôpital régional Chaleur de Bathurst, le lundi 21 septembre 2026, à l'âge de 64 ans, est décédé M. Donat Le Breton. Il demeurait à Lausier Settlement. Né le 3 mars 1962, Il était fils de feu Xavier Le Breton et de feu Laurette Arsenault. La famille recevra parents et amis à compter de 19 h le lundi 28 septembre à la maison funéraire Robichaud et fils, 3875 rue principale à Tracadie. Les funérailles auront lieu en l'église Saint-Martyr canadien de Pont-Landry le mardi 29 septembre à 14 h. La direction des funérailles a été confiée à la maison funéraire et centre de crémation Robichaud et fils de Tracadie.
6: Toute l'équipe de CKRO désire offrir ses plus sincères condoléances aux proches et aux familles éprouvées.
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0: Météo ce soir et cette nuit, ce sera dégagé avec brouillard se formant dans la nuit, minimum prévu de 6 degrés. Demain vendredi, généralement ensoleillé avec brouillard se dissipant le matin, maximum 20 degrés, indice UV de 5 ou modéré. Pour samedi, ce sera nuageux, maximum 17, et dimanche, alternance de soleil et de nuages, maximum prévu de 17 degrés.

0: 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Musique Saint-Joachin présente les Baroques CUDA, un ensemble qui vous fera découvrir la musique baroque le dimanche 27 septembre à 14h à l'église de Bertrand. 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Souper musical noir et blanc et danse avec Gilles Saint-Cyr au Club sportif de Pont-la-France, samedi 26 septembre dès 17h30 avec cocktail. 30 $ membres, 40 $ non membres. Info 506-395-2192. 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
0: Météo ce soir et cette nuit, ce sera dégagé avec brouillard se formant dans la nuit. Minimum prévu de 6 degrés. Demain vendredi, généralement ensoleillé avec brouillard se dissipant le matin. Maximum 20 degrés, indice UV de 5 ou modéré. Pour samedi, ce sera nuageux, maximum 17. Et dimanche, alternance de soleil et de nuages, maximum prévu de 17 degrés.

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2: Météo ce soir et cette nuit, ce sera dégagé avec brouillard se formant dans la nuit. Minimum prévu de 6 degrés. Demain vendredi, généralement ensoleillé avec brouillard se dissipant le matin. Maximum 20 degrés, indice UV de 5 ou modéré. Pour samedi, ce sera nuageux, maximum 17. Et dimanche, alternance de soleil et de nuages, maximum prévu de 17 degrés.

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1: Ben, salut tout le monde, comment ça va? Bienvenue à une autre émission de Acadien par héritage. C'est Daniel Gauguin qui est ici avec vous autres pour les prochaines deux heures. Je suis bien content que vous êtes là, que vous soyez en train de faire des longues heures sur la route, ou peut-être bien vous êtes en train de fêter avec des amis, ou vous êtes peut-être toute seule à la maison en train de relaxer. Peu importe, moi, ma job pour les prochaines deux heures, c'est de vous entertainer avec de la bonne musique francophone acadienne. Et pour cette émission, on commence ça avec un gars qui sait comment lever le party. C'est Hurt LeBlanc avec sa chanson « Swingé toute la nuit au fait dodo ».